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0: Mon pauvre ami, vous êtes la perpétuelle victime de l'esprit querelleur de vos contemporains. Hein? On vous cherche, on vous provoque, on vous persécute. Une sorte de fatalité. C'est bien ça?
1: Oui.
0: Il n'en est pas moins vrai, monsieur Beretto, que c'est la troisième fois cette année, et la dernière, j'espère, que vous êtes poursuivi pour coups et blessures.
1: À qui la faute, monsieur le commissaire? Hein? Moi, je roulais tranquillement, doucement, à ma droite, et c'est monsieur qui brûle un stop et qui m'emplâtre. Bon, je souligne poliment l'infraction, je souris, quand cette espèce de possédé commence à me dire un tas de gros mots, j'ose même pas vous répéter, monsieur le commissaire. Bon, peut-être eu tort de le tirer par la cravate à l'intérieur de ma décapotable. Mais c'est tout, monsieur le commissaire.
0: Et c'est ainsi que vous lui avez fendu le cuir chevelu et ouvert l'arcade sourcilière.
1: Ça, oui. J'avais changé de voiture et j'ai oublié qu'elle était par décapotable, voilà.
0: Voilà. Mais dites-moi, et les deux autres? Les témoins?
1: Mais ils m'ont traité de brute, monsieur le commissaire.

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0: Bonjour à toutes et à tous, vous êtes sur Radio Campus 92.1 FM, la radio de la communauté de l'ULB. Bienvenue dans l'émission Histoire de savoir. Mais avant de commencer, une question, qui parle derrière ces micros? Eh bien moi, c'est Charelle et je suis avec Pauline. Bonjour Pauline.
1: Bonjour Charelle, bonjour à toutes et à tous, on est ravis d'être avec vous aujourd'hui. Nous sommes étudiants en master de journalisme à l'ULB et pendant cette émission, on vous embarque avec nous dans un voyage très très lointain. Aujourd'hui, on va parler d'un sujet qui suscite autant de fascination que de peur, un phénomène si mystérieux et profondément perturbant qu'il est au cœur de nombreux films, séries et histoires de science-fiction. Souvent, ils sont imaginés comme des portails vers d'autres dimensions ou même des machines à faire voyager dans le temps. Ils représentent la destruction absolue, des monstres dotés d'une force inouïe capable d'engloutir tout ce qui croise leur chemin. Vous voyez de quoi on parle ?
0: Des trous noirs évidemment, sauf que cette fois, ce n'est pas du cinéma, les trous noirs existent vraiment, et ce sont même parmi les objets les plus mystérieux de notre univers. Ils défient tout ce qu'on croit comprendre de la physique. Alors aujourd'hui, on va essayer simplement de vous en apprendre un peu plus sur ces structures fascinantes.
1: Pas de panique, on ne va pas vous faire un cours d'astrophysique, on va essayer de comprendre ensemble avec vous. Et peut-être qu'à la fin de cette émission, ce concept sera un peu moins flou.
0: Avant de commencer nos recherches, Pauline et moi, on était curieux. On s'est posé une question, est-ce que les gens savent vraiment ce que c'est un trou noir? Alors, on est allé sur le campus de l'ULB et on a posé la question aux étudiants.
2: C'est un point d'énergie dans l'espace très très grand qui aspire tout ce qu'il y a autour de lui. Et... Je sais qu'on n'en sait pas grand-chose, et je sais pas non plus beaucoup de choses. Et c'est sombre au milieu, parce qu'il aspire toute la lumière. Je suppose qu'il y a la mort, du coup. Parce que je pense pas qu'il y ait de... Enfin, il n'y a pas de vie dans un trou noir, donc je suppose que... Je pourrais pas trop expliquer ce qui arriverait, qu'il soit décapité ou je sais pas trop, mais oui, je suppose la mort, du coup.
3: Je sais qu'un trou noir c'est quelque chose d'assez énorme et que très souvent c'est en rapport avec une étoile, un soleil qui aurait été absorbé par sa propre masse. Mais vraiment c'est tout ce que je sais. Et d'une personne, de ce que je sais d'Interstellar, c'est une sorte de téléportation, comme une sorte de portail, le trou noir, c'est peut-être ça. Mais aucune idée sinon.
4: Moi je pense que les trous noirs ça n'existe pas, que donc fondamentalement tu peux pas tomber dedans. Mais dans le monde des imaginaires, j'imagine que quand tu tombes dedans, ben, c'est un gouffre sans fin, quoi. Mais moi, je n'y crois pas trop.
1: Vous venez d'entendre quelques réactions recueillies sur le campus du Solbosch. On le sent bien, les trous noirs intriguent, fascinent, et parfois même, on n'y croit pas du tout. Pour beaucoup, c'est un concept qui reste assez flou. Alors pour vraiment comprendre ce que sont les trous noirs, il faut d'abord revenir à une question toute simple. Comment est-ce qu'ils se forment ?
0: En théorie, n'importe quel objet pourrait devenir un trou noir, mais il y a une condition très précise. Il faut que sa masse soit comprimée dans un volume extrêmement petit, tellement petit qu'on atteint ce qu'on appelle le rayon de Schwarzschild. Et à partir de ce moment-là, la gravité devient si intense que l'objet ne peut plus résister. Il s'effondre complètement sur lui-même.
1: Bon, dit comme ça, ça paraît un peu difficile à imaginer. Alors prenons un exemple concret. Si vous, là, qui nous écoutez, vous vouliez devenir un trou noir, il faudrait compresser tout votre corps dans un espace minuscule, vraiment minuscule. Le rayon de Schwarzschild d'un corps humain serait de 10 à la puissance moins 25 mètres. Oui, c'est très petit, c'est 10 milliards de fois plus petit qu'un proton. Donc évidemment, c'est une valeur inconcevable. Mais pour mieux comprendre, on peut prendre un exemple beaucoup plus parlant, la Terre. Si on calcule son rayon de Schwarzschild, on obtient environ 9 mm. Ça veut dire que pour transformer la Terre en trou noir, il faudrait compresser toute sa masse dans un objet de la taille d'un petit pois.
0: Donc on est d'accord, ce n'est pas quelque chose qui risque d'arriver demain. En réalité, pour former un trou noir, il faut des objets beaucoup plus massifs, des objets bien plus grands que notre planète et même bien plus grands que notre Soleil. Et c'est justement là que les étoiles entrent en jeu.
1: Parce que oui, les trous noirs se forment très souvent à la fin de la vie des étoiles. Mais avant de comprendre leur mort, il faut déjà comprendre comment elles vivent. Au fond, Charelle, c'est quoi une étoile ?
0: Une étoile, c'est une immense boule de gaz, principalement composée d'hydrogène. Elle produit de la lumière et de l'énergie grâce à un phénomène qu'on appelle la fusion nucléaire. Concrètement, dans son cœur, l'hydrogène se transforme en hélium. Et cette réaction libère une quantité d'énergie absolument gigantesque. Cette énergie crée une pression vers l'extérieur. mais en même temps, la gravité tire toute la matière vers le centre. En gros, toute la stabilité de l'étoile repose sur cet équilibre. D'un côté, la gravité qui cherche à tout faire s'effondrer, de l'autre, l'énergie produite par la fusion qui pousse vers l'extérieur. Tant que ces deux forces s'équilibrent, l'étoile reste stable, elle brille.
1: Mais cet équilibre est fragile, parce que le carburant de l'étoile, lui, n'est pas infini. Avec le temps, elle consomme tout son hydrogène, et petit à petit, elle n'a plus de carburant, elle arrive à court d'énergie. Et à ce moment-là, tout bascule. Il n'y a plus assez d'énergie pour compenser la gravité. Donc la pression vers l'extérieur disparaît, et la gravité prend complètement le dessus. Elle devient dominante, et elle entraîne l'étoile dans un effondrement spectaculaire.
0: Et cet effondrement peut provoquer une explosion gigantesque, une supernova. C'est l'un des phénomènes les plus violents de l'univers. Mais dans certains cas, ce n'est pas la fin de l'histoire.
1: Si l'étoile est suffisamment massive, alors après l'explosion, son cœur continue de s'effondrer. Encore et encore, sans jamais s'arrêter, il continue de s'effondrer jusqu'à l'infini.
0: Et c'est ce processus qui donne naissance à un trou noir. Un trou noir qu'on appelle stellaire parce qu'il est directement issu de la mort d'une étoile.
1: Mais attention, il existe encore plus impressionnant. Des objets qui dépassent complètement l'échelle des étoiles. On les appelle les trous noirs supermassifs.
0: Et là, on parle vraiment de masse gigantesque, des millions voire des milliards de fois la masse du Soleil.
1: Et ce qui est fascinant, c'est qu'on ne sait pas encore exactement comment elles se forment. Contrairement aux trous noirs stellaires, leur origine reste aujourd'hui un vrai mystère scientifique. Mais il y a une chose dont on est sûr, il y en a un au centre de notre galaxie, la Voie lactée.
0: Il s'appelle Sagittarius A Astérix et il fait plus de 4 millions de fois la masse de notre Soleil. 4 millions! C'est une échelle qui dépasse complètement l'imagination.
1: Ouais, c'est vraiment immense. Et en même temps, ça nous rappelle que ces objets ne sont pas si loin que ça, à l'échelle de l'univers. Ils font carrément partie de notre galaxie. Alors maintenant qu'on comprend un peu mieux comment les trous noirs peuvent se former, il reste une question essentielle. Au fond, c'est quoi un trou noir? À quoi ça ressemble? Et surtout, qu'est-ce qu'il se passe à l'intérieur?
0: Pour essayer d'y répondre, on est allé rencontrer quelqu'un qui travaille directement sur ces questions. Stéphane Détourné, un chercheur en physique mathématique à l'Université libre de Bruxelles. Il s'intéresse notamment à la relativité générale et aux objets les plus extrêmes de l'univers.
1: Mais au-delà de la recherche, il s'investit aussi énormément dans la diffusion scientifique. Son objectif, c'est de rendre ces sujets accessibles, de créer des ponts entre la science et le grand public, et de montrer que même les idées les plus complexes peuvent être comprises si on prend le temps de les expliquer.
0: Il a d'ailleurs été récompensé pour cet engagement par un prix de diffusion scientifique de l'ULB, et il propose des formats originaux qui mélangent science, musique et expérience artistique.
1: Nous avons assisté à sa conférence « Einstein et la musique des trous noirs » et on lui a posé des questions sur le concept des trous noirs pour nous permettre de mieux comprendre ces objets fascinants. On sait que la théorie d'Einstein de la relativité générale, c'est une théorie qui a prédit les trous noirs. Est-ce que vous pouvez nous expliquer ce que c'est que la relativité générale d'Einstein ?
5: Donc en fait, c'est une théorie qui a été développée et proposée par Einstein en 1915, après environ 10 ans de travail. Et en fait, c'est une théorie qui en fait, est née de la volonté d'Einstein de réconcilier une théorie qui venait de lui, qu'il avait développée, qu'il avait trouvée en 1905, la relativité restreinte, et la théorie, l'ancienne théorie de la gravitation de Newton. Et en fait, Einstein s'est vite rendu compte que la théorie de Newton, elle était en contradiction avec sa théorie de la relativité restreinte, dans le sens où, dans la théorie de Newton, l'interaction gravitationnelle se propage à une vitesse infinie. Si le Soleil venait à disparaître, instantanément, la Terre le saurait et sortirait de son orbite et continuerait à aller se perdre dans le froid interstellaire. Et donc ça a amené Einstein, de fil en aiguille, à se rendre compte que, d'une certaine manière, la gravitation se comportait de manière très très différente de toutes les autres interactions. Donc dans la théorie de Newton, la gravitation, c'est une force qui se propage sur un espace-temps qui est fixe. Ça l'a amené, en fait, au concept, à interpréter la gravitation de manière complètement différente. À dire, en fait, c'est pas une interaction qui se propage sur une scène qui est fixe, l'espace, mais ça se manifeste par une modification de l'espace et du temps unifiée dans une structure qu'on appelle l'espace-temps elle-même. Donc l'image qu'on donne souvent, c'est ben, pourquoi est-ce qu'en fait la Terre tourne autour du Soleil ? Ben, on dit ben, simplement parce que si la Terre était toute seule et qu'on la lance, ben, elle continuera en ligne droite. Pourquoi c'est pas ça qui se passe ? Simplement parce que le Soleil exerce une force sur la Terre et donc le Soleil a tendance à récupérer, à rattraper la Terre chaque fois qu'elle a envie de sortir de son orbite. Mais l'interprétation de la relativité générale, c'est complètement différent. En fait, c'est que la présence du Soleil va en fait courber l'espace-temps. Et là, on peut imaginer qu'on a une nappe. Et si on a une nappe qui est vide, la nappe, elle est plate. Si je lance une bille sur cette nappe, elle se déplace en ligne droite. Maintenant, si je mets quelque chose de massif au milieu de la nappe, ça va courber d'une certaine manière la nappe et donc l'espace-temps. Et si maintenant je lance une bille de manière judicieuse dans cet espace-temps en nappe, on va voir qu'en fait, la trajectoire vue de notre point de vue, ça va être quelque chose qui va être un peu courbé, qui va avoir tendance à décrire une orbite circulaire ou elliptique autour du centre où l'espace-temps est courbé. Et si on lance bien la bille, cette orbite, ça va être exactement les trajectoires décrites par la gravitation newtonienne. Donc en fait, c'est ça le principe de la relativité générale, c'est que la gravitation ne se manifeste pas par une force qui est présente dans un espace-temps qui est fixe et rigide, mais la gravitation affecte l'espace-temps lui-même en lui imprimant une certaine courbure, et cette courbure, en retour, va dicter aux objets massifs comment se déplacer.
1: Comment est-ce qu'on peut décrire qu'est-ce qui se passe à l'espace-temps dans cette région du trou noir?
5: En fait, on peut avoir des trous noirs de toutes les masses. On peut avoir, par exemple, un trou noir qui a une masse... Un humain pourrait devenir un trou noir si son rayon était de l'ordre de 10 milliards, un 10 milliardième de la taille d'un proton. Mais si on a cette condition qui est vérifiée entre la masse et le rayon du corps, on se rend compte qu'en fait, on va avoir une certaine région qui va être générée par cette masse, donc par la courbure de l'espace-temps, de laquelle rien ne peut sortir. C'est-à-dire que si vous essayez de résoudre les équations des trajectoires, par exemple, de la lumière, dans cette région particulière dans laquelle vous vous trouvez, on se rend compte que la lumière ne pourra jamais s'échapper de cette région. Alors cette région, de laquelle rien ne peut s'échapper, pas même la lumière, cette région-là, on l'appelle le trou noir. La région qu'on appelle l'horizon, c'est la région qui sépare la région où vous êtes complètement libre de vos mouvements, de la région à l'intérieur du trou noir, où essentiellement vous ne pouvez plus communiquer avec l'extérieur. Et il y a aussi une chose qui est plus dramatique, c'est que votre destin est scellé. À partir du moment où vous entrez dans l'horizon, votre destin, il sera de finir ce qu'on appelle au centre du trou noir, où là les forces de marée deviendraient un peu plus dramatiques. On parle aussi d'une autre région qui est la singularité du trou noir. Donc la singularité du trou noir, ça c'est une région que vous atteindriez en un temps fini, une fois que vous avez franchi l'horizon. Et il y a un truc très très particulier qui se passe à l'intérieur de l'horizon, c'est un peu comme si le temps et l'espace s'inversaient. C'est que à l'extérieur du trou noir, il y a une direction qui va forcément toujours dans un sens, c'est la direction temporelle. Direction spatiale, vous pouvez aller en avant, en arrière, en haut, en bas, à gauche, à droite. Par contre, le temps, il va toujours en avant. Quand vous franchissez l'horizon d'un trou noir, c'est un peu comme si le temps et l'espace s'inversaient dans le sens où la distance au trou noir devient monotone. Donc la distance au trou noir, une fois que vous avez franchi l'horizon, ne peut que diminuer. Donc vous ne pouvez pas échapper à cette singularité. Une fois que vous avez franchi l'horizon du trou noir, vous n'avez d'autre choix que de vous rapprocher de cette singularité. Et au plus vous vous en rapprochez, là, au plus les forces auxquelles vous allez être soumis, au plus les contraintes que vous allez vivre deviendront importantes pour finalement vous retrouver avec des forces de marée infinies au voisinage de la singularité. Et là, votre corps sera éventuellement déchiré en mille morceaux. Donc, par exemple, imaginons que vous avez un trou noir et vous tombez en chute libre comme un bâton vers le trou noir. Donc vous vous approchez de cet objet, et ce qu'il y a, c'est que évidemment vous avez une certaine taille, donc vos pieds et votre tête se trouvent à une distance différente de l'objet qui vous attire. Ok, donc vos pieds sont plus proches du trou noir que votre tête parce que vous tombez les pieds en avant, disons. Donc en fait, la force qui va être exercée sur vos pieds, comme vos pieds sont plus proches du trou noir ou de l'objet, la force va être plus grande. Donc vous allez avoir une force plus grande exercée sur vos pieds que sur votre tête. Donc ça veut dire qu'en fait, ça va générer un étirement sur votre corps. Et donc ça, c'est l'aspect gratification. Imaginons que vous êtes loin du trou noir, et vous regardez quelqu'un qui tombe vers le trou noir, son temps va s'écouler de manière différente. Et la fréquence des signaux qu'il va vous envoyer, parce que comment est-ce qu'il fait pour communiquer avec vous ? Il y a une radio, par exemple, elle va diminuer. Donc en fait, si vous avez quelqu'un qui vous parle et qui tombe vers un trou noir, la fréquence des signaux va diminuer. Donc il va parler de plus en plus grave. Donc ça, c'est quelque chose qui va se passer. Donc les signaux vont devenir de plus en plus graves. La fréquence du signal va diminuer, diminuer, diminuer. Mais diminuer au point que quand il s'approche de l'horizon, la fréquence, en fait, tend vers zéro. Donc si la fréquence tend vers zéro, il n'y a plus aucun signal qui vous arrive. Progressivement, l'intensité et la fréquence du signal vont tendre vers zéro. C'est-à-dire, ça veut dire quoi ? Ça veut dire que vous n'allez jamais voir cette personne franchir l'horizon. Donc il va bouger et parler de plus en plus lentement, l'image va être de plus en plus de moins en moins lumineuses, pour à la limite à l'horizon voir quelqu'un qui est quasiment frisé et qui disparaît à votre champ de vision.
1: Tout ce qui se passe dans le film a des bases de la physique. C'est des trucs qui sont réels, des théories qui sont réelles. C'est pas complètement absurde, mais ce serait pas ce qui se passerait dans un trou noir dans la réalité.
5: Alors il y a en fait une histoire qui est assez intéressante, c'est que donc faut savoir que l'idée scientifique du film Interstellar, c'est un vrai scientifique qui est derrière, donc c'est un physicien qui s'appelle Kip Thorne et qui a en fait obtenu le prix Nobel en 2017 pour la découverte des ondes gravitationnelles, justement. Et quand en fait le film a commencé à se construire, il a accepté d'être conseiller scientifique du film à la condition que tous les principes physiques mentionnés dans le film soient réels, donc basés sur la physique acceptée, soit éventuellement spéculatifs, mais spéculatifs de manière à ce que des physiciens sérieux et professionnels considèrent ça comme crédible en fait. Donc la plupart, en fait, la quasi-totalité ou la totalité des choses qui sont mentionnées dans Interstellar sont vraiment basées sur de la physique sérieuse.
0: 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Aujourd'hui, dans l'histoire de savoir, on parle des trous noirs. Après l'intervention du professeur Stéphane Détourné, on va prendre un moment pour revenir sur une idée essentielle. Parce que les trous noirs, on en entend souvent parler dans les films, dans les séries, dans les médias, mais leur réalité physique, elle, reste difficile à imaginer. Concrètement, un trou noir, c'est une région de l'espace-temps où la gravité devient extrêmement intense. Tellement intense que rien ne peut s'en échapper, même pas la lumière. Autrement dit, une fois qu'un objet ou même un rayon lumineux entre dans cette zone, il n'en peut plus sortir.
1: Pour rendre cette idée un peu plus concrète, on peut utiliser une image assez simple. Imaginez que vous êtes dans un bateau, sur une rivière qui mène vers une cascade. Au début, le courant est faible. Vous pouvez encore ramer, changer de direction, garder le contrôle. Mais plus vous vous approchez de la cascade, plus le courant devient fort. Jusqu'à un point précis, où peu importe vos efforts, vous ne pouvez plus jamais revenir en arrière. Dans un trou noir, cette limite s'appelle l'horizon des événements. C'est une frontière invisible mais fondamentale. Une fois qu'on la franchit, tout retour devient impossible.
0: Au-delà de cet horizon, tout ce qui entre est irrémédiablement attiré vers le centre. Et ce centre porte un nom, la singularité. C'est une région où la matière est comprimée dans des conditions extrêmes. Tellement extrêmes que les lois de la physique telles qu'on les connaît aujourd'hui ne suffisent plus à les décrire. Les scientifiques arrivent à modéliser ce qui se passe autour, mais ce qui se passe exactement au cœur du trou noir reste encore un mystère.
1: Mais concrètement, à ce qu'on imagine souvent, tout objet qui s'approche de l'horizon d'un trou noir n'est pas forcément aspiré immédiatement. Il peut y avoir toute une activité autour. Des nuages de gaz, des étoiles, et même d'autres trous noirs peuvent orbiter autour. Par exemple, le trou noir supermassif au centre de notre galaxie Sagittarius A Astérix est entouré d'étoiles qui tournent autour de lui. Et c'est justement en observant ces trajectoires que les scientifiques ont pu prouver son existence.
0: Parce que oui, observer un trou noir, ce n'est pas évident. C'est même un peu paradoxal. Comment est-ce qu'on peut observer quelque chose qui est complètement noir? Alors, on ne le voit pas directement, mais on peut observer ce qui se passe autour. Certains trous noirs sont visibles grâce à ce qu'on appelle leur disque d'accrétion. C'est un disque de gaz et de poussière qui tourne autour du trou noir à très grande vitesse. Cette matière chauffe énormément et elle émet une lumière très intense juste avant d'être engloutie.
1: Donc si vous avez déjà vu une image d'un trou noir, ce que vous avez vu, ce n'est pas le trou noir en lui-même, mais ce disque lumineux autour. Souvent, on a l'impression de voir un anneau, un peu comme Saturne. Mais il y a une particularité étrange. On a aussi l'impression de voir une partie du disque au-dessus du trou noir, comme s'il était déformé, presque tordu. En réalité, ce que l'on voit au-dessus, c'est la partie du disque qui se trouve derrière. Mais la gravité est tellement forte qu'elle déforme l'espace-temps et courbe la lumière. Résultat, cette partie devient visible.
0: Je sais, tout ça peut apparaître assez abstrait. Alors on va essayer de vous faire ressentir ça autrement, avec du son. Je vous propose une petite expérience. Fermez les yeux un instant et imaginez un trou noir. Peu importe à quoi il ressemble dans votre tête. Et si vous avez du mal à visualiser, vous pouvez aussi en chercher une image sur Internet. Maintenant, imaginez un orchestre. Un orchestre qui joue une mélodie, dans un faisceau spatial, en train de tourner autour d'un trou noir. Et écoutez bien ce qu'il se passe quand cet orchestre passe derrière.

0: Maintenant, on va vous parler d'une date. Le 14 septembre 2015, un jour très spécial pour les physiciens et pour les astronomes du monde entier. Ce jour-là marque le début d'une nouvelle ère dans l'histoire de l'astronomie, parce que pour la première fois, on observe directement un phénomène lié au trou noir. Une découverte majeure, un moment historique.
1: Ok, je vous mets dans le contexte. On est aux États-Unis sur deux sites jumeaux, les laboratoires LIGO. LIGO, ça veut dire Observatoire d'ondes gravitationnelles par interférométrie laser. Bon, dit comme ça peut faire un peu peur. Alors, on va pas rentrer dans tous les détails techniques, mais en gros, ce sont des machines conçues pour détecter les ondes gravitationnelles. Il y en a deux, un en Louisiane et un autre dans l'État de Washington. Ils sont séparés de plus de 3000 km. Et pourtant, ils vont capter exactement la même chose.
0: Ce 14 septembre 2015, à 9h50 et 45 secondes, très précisément, les deux détecteurs enregistrent un signal. Un signal incroyable, l'espace-temps. L'espace-temps se met à vibrer. Une vague traverse la Terre. C'est une onde gravitationnelle. Pour rappel, l'espace-temps, c'est un peu comme une toile élastique sur laquelle se déroulent tous les événements de l'univers. Et les ondes gravitationnelles, ce sont des ondulations, des vibrations de cette toile, provoquées par les phénomènes les plus violents du cosmos.
1: Et ce jour-là, pour la première fois, on en détecte directement. Ces ondes viennent d'un événement extrêmement lointain, à plus d'un milliard d'années-lumière de nous. Deux trous noirs sont entrés en collision. Deux

0: Objets gigantesques de 29 et 36 masses solaires qui tournaient l'un autour de l'autre de plus en plus vite jusqu'à fusionner. Un choc d'une violence inimaginable, capable de faire vibrer l'espace-temps lui-même.
1: Pour vous aider à visualiser, imaginez un lac. Si vous jetez un caillou dans l'eau, ça crée des vagues, des ondulations à la surface. Dans notre cas, le lac, c'est l'espace-temps. Et le caillou, c'est la collision des deux trous noirs. Les ondes qui en résultent se propagent dans tout l'univers. Et en passant, elles étirent et compressent l'espace-temps. Concrètement, elles modifient les distances entre les objets. Tout se déforme, mais de manière extrêmement subtile.
0: Tellement subtile que nous, sur Terre, on ne peut absolument pas les ressentir. Ces variations sont microscopiques, même plus petites que microscopiques. Mais grâce à des instruments extrêmement précis, on a réussi à les mesurer. Et mieux encore, on a réussi à les transformer en sons.
1: Oui, parce que ces ondes gravitationnelles, on peut les traduire, les convertir en fréquences audibles. Et ça donne quelque chose d'assez surprenant. On vous fait écouter. Ce que vous allez entendre, c'est le moment où ces deux trous noirs spiralent l'un autour de l'autre, jusqu'à finalement fusionner.
0: Bon, pour une collision aussi violente, je ne sais pas ce que vous en pensez, mais le son est assez inattendu.
1: Oui, complètement. On s'attendrait plutôt à un grondement, à quelque chose de grave, presque effrayant. Et en fait, pas du tout. Ce son, on l'appelle le chirp, les gazouillis en français, parce qu'il ressemble au chant d'un petit oiseau.
0: Bon, ce chirp, ce gazouillis, on ne peut pas vraiment appeler ça de la musique. Mais après l'avoir entendu, on s'est posé une question avec Charelle. Est-ce qu'il existe d'autres sons dans l'univers, d'autres formes de musique?
1: Alors, on a cherché, mais on n'a pas cherché très longtemps. Parce qu'en réalité, il n'y a pas de son dans l'espace. L'espace est vide et sans matière. Les ondes sonores ne peuvent pas se propager. Donc, si un jour vous vous retrouvez dans l'espace, je suis désolé, ce sera la silence totale.
0: Mais ça ne veut pas dire qu'on ne peut pas créer de la musique à partir de l'univers. Il existe une technique qu'on appelle la sonification. Le principe est simple, transformer des données en sons. Par exemple, la lumière d'une étoile peut devenir une note aiguë et la densité d'un objet un son plus grave. C'est une autre manière de représenter l'univers, une manière de l'écouter.
1: Et finalement, la musique et l'astrophysique ne sont pas si éloignées. Elles ont un point commun, elles travaillent toutes les deux avec des ondes. Et peut-être aussi, c'est le mystère et la majesté du cosmos qui inspirent autant les scientifiques que les musiciens.
0: Pour aller plus loin, on est allé rencontrer quelqu'un qui fait justement le lien entre ces deux mondes. Arthur Choplin est chercheur en astrophysique à l'ULB. Il travaille sur la physique stellaire et cherche à comprendre ce qui se passe au cœur des étoiles.
1: Mais en parallèle de ses recherches, il a une autre passion, la musique. Dans ses compositions, il essaye de créer un dialogue entre astrophysique et création sonore. Il transforme par exemple des signaux lumineux en musique.
0: On lui a posé quelques questions pour comprendre comment on peut passer des étoiles aux notes musicales.
2: Vous pouvez nous expliquer ce que c'est que la sonification? Je ne sais pas si c'est ça que vous expliquez un peu avec la musique qui se crée, la sonification de l'univers ou des sons de l'univers. Est-ce que c'est quelque chose avec un élément visuel ou comment ça marche?
3: La sonification de base, c'est rendre audible une donnée, n'importe laquelle. Donc ça peut être une image, une donnée, n'importe quelle qu'elle soit, quoi. Donc par exemple, un exemple que je donne souvent, c'est le compteur de radioactivité Geiger. Vous savez, ce petit compteur, là, si on se promène dans une forêt à Tchernobyl, c'est silencieux, on entend les oiseaux. Et puis d'un coup, on allume notre compteur, on va entendre tic, tic, tic, tic, tic, tic, tic, tic. Et bien ça, c'est une sonification de la radioactivité. Donc on rend audible quelque chose qui est imperceptible ou une donnée, quoi, qui est la radioactivité, qui est complètement abstraite, qui est difficile à percevoir. Mais ce compteur, c'est une sonification très simple de la radioactivité. Et il y a une infinité de manières de sonifier des images, des données, des signaux reçus de l'espace ou autre. Il y a plein de gens qui font de la sonification en biologie, dans plein de domaines différents. Et je trouve que c'est une manière super intéressante de rendre la science un peu moins austère, un peu plus accessible, quoi, et faire appel à quelque chose qui est plus lié à l'ordre de l'émotion. Et alors, il y a un peu un débat, en tout cas personnel, qui est toujours, est-ce qu'on peut sonifier et rester très fidèle au signal? Donc, on peut décider de, OK, je vais sonifier quelque chose et essayer de vraiment lier le son aux caractéristiques physiques du signal, et dans ce cas-là, en général, on a quelque chose d'assez peu musical, assez pas forcément hyper joli, intéressant. Et alors l'autre extrême, c'est de prendre énormément de liberté et puis de voilà donc et donc d'avoir quelque chose de plus joli, mais de peut-être moins lié fortement à la physique et au signal et tout ça. Et donc il y a toujours un peu, je trouve ça intéressant d'essayer de trouver un peu un compromis entre lié au signal, rester un peu fidèle aux données, à l'image, voilà, mais aussi prendre des libertés, faire un truc un peu sympa, quoi.
2: Est-ce que vous avez un exemple pour qu'on comprenne un peu mieux de une sonification dans l'univers, par exemple à partir d'une photo ou
3: Il y en a une que j'aime bien, qui est pas de moi, que j'aime beaucoup, ça s'appelle la harpe de Saturne. Donc les anneaux de Saturne, on peut les voir de différentes manières, mais ça c'est une photo qu'une sonde spatiale qui s'appelle Cassini qui s'est approchée de Saturne et qui a pris des photos des anneaux. Et elle a pris une photo notamment très proche des anneaux, enfin au-dessus, on est encore à des dizaines de milliers de kilomètres, mais on voit les anneaux comme des lignes droites, comme ça on dirait un peu un code-barre. Il y a des gens qui ont sonifié cette image. Et qui ont assimilé les anneaux de Saturne donc à des cordes d'une harpe, en fait. On peut écouter les anneaux de Saturne, quoi.

0: le compromis, je trouve, entre musicalité et réalité de l'image. Parce que si on reste à la réalité de l'image, on va avoir des sons qui sont pas du tout... des intervalles musicaux qui sont pas du tout beaux pour nos oreilles d'occidentaux, en tout cas. Et donc là, ils ont mis... Donc il y a vraiment une correspondance entre zone claire, qui est en fait une zone des anneaux où il y a plus de glace, par exemple, et une zone foncée, c'est où il y a plus de roches, moins de glace. Donc il y a vraiment un lien entre caractéristiques physiques des anneaux et sons, mais il y a aussi un peu d'ajustement, en gros, pour forcer le son à rester dans des domaines de gamme qu'on aime bien, quoi.
1: Et vous avez du coup publié 3 compositions musicales dans cette conférence. Il y en a une qui s'appelle Supernova. Est-ce que vous pouvez nous expliquer ce que c'est que Supernova ?
0: Point de départ de cette partie, de cette musique, c'était des sons de pulsars. Donc les sons de pulsars, c'est des sortes de phares cosmiques qui tournent dans l'univers comme ça et qui émettent des faisceaux à 180 degrés, vraiment comme des phares. Donc on les voit pas en lumière visible avec nos yeux, mais avec des instruments on peut les voir. Et donc on peut juste sonifier ces pulsars. Dès qu'il y a le faisceau qui passe devant la Terre, on entend un clic. Donc il y a aussi des sonifications toutes simples, je dirais, de pulsars. Et aussi, il y a aussi des pulsars qui tournent beaucoup plus vite. Ça, je trouve ça marrant. Il y en a par exemple un que je montre qui fait 440 tours par seconde. Ça va tellement vite que ça fait tic-tic-tic-tic-tic-tic-tic et on entend un son continu, en fait. On n'entend plus un bip, mais un son continu. Et en fait, 440 tours par seconde, c'est 440 Hz. Donc il y a un pulsar qui m'a donné en fait le tempo de la musique. Donc pendant toute la musique, il y a ce pulsar qui bat la mesure, en fait. Et il y a aussi ces sons de fusion d'objets compacts, donc des fusions d'étoiles à neutrons ou des fusions de trous noirs. Donc c'est dans l'univers, voilà, maintenant on sait qu'il y a des fois des systèmes qu'on appelle binaires, donc comme par exemple la Terre et la Lune, mais deux trous noirs qui se tournent autour, ou deux étoiles à neutrons, et qui sont partis dans une sorte de danse un peu macabre, comme ça, endiablée, et au bout de centaines de millions d'années, ils vont se rapprocher et finir par fusionner. Donc, en fait, ça produit donc une bouffée d'ondes gravitationnelles, donc c'est des ondes qui... C'est un phénomène donc très énergétique, et ces ondes, ça déforme vraiment l'espace-temps. Lui-même, c'est difficile à imaginer, mais on peut imaginer ça comme des ondes à la surface de l'eau, qui se propagent dans l'espace à la vitesse de la lumière, et aujourd'hui on peut détecter sur Terre le passage de ces ondes, de cette houle cosmique comme ça qui traverse la Terre, et il y a des instruments ultra précis qui ont détecté ces événements, et on sait que voilà, ça existe, on arrive à savoir dans le ciel où ça s'est produit, d'où ça vient, et donc ce sont des ondes, et donc les ondes, ça a une certaine fréquence, et on peut traduire ces fréquences en sons audibles. Et donc ça aussi, c'était quelque chose qui revient dans la musique Supernova beaucoup, qui est le son produit par une fusion de deux trous noirs ou de deux étoiles à neutrons, qui est ça. Voilà, c'est vraiment bizarre, mais c'est vraiment ça. Ça s'appelle le chirp, donc le gazouillement, le gazouillis. C'est vraiment le son... alors là, pour le coup, c'est vraiment assez physique. C'est une transposition dans le domaine audible du moment où ces deux objets ultra-compacts, trous noirs ou étoiles à neutrons, fusionnent. C'est la coalescence, ça s'appelle. Et en fait, le gazouillement, c'est assez marrant parce qu'il y a un oiseau qui produit à peu près le même son, qui s'appelle le flûtiste balancé en Australie. Et au début, je me disais, mais c'est pas un son d'oiseau, ça. Mais en fait, il y a donc ici encore le son de l'étoile à neutrons. Et puis le son de l'oiseau. Donc en fait, je trouvais ça marrant, cette idée en astronomie, là, c'est peut-être un des phénomènes les plus extrêmes que l'on connaisse, qui peut être traduit en son par un petit son d'oiseau, quoi. J'ai aussi laissé pas mal libre cours à mon imagination, donc les points de départ, c'était ce son de pulsar pour là, et les chirps, les gazouillements, là, comme ça, que j'ai mis un petit peu dans la musique, et le reste, c'est des ajouts, ça, c'était un peu la matière première, et puis le reste, c'est des éléments que j'ai ajoutés. Et en fait, l'idée que j'avais, qui me semblait, c'était qu'en construisant cette conférence, je me disais, bon, les supernovas et ces événements-là de fusion, de monstres cosmiques et tout ça, ça a quelque chose d'un peu terrifiant, d'un peu de dramatique, quoi. Hein. La supernova, c'est la mort d'une étoile. La fusion d'étoiles à neutrons, quand on y pense, c'est assez terrifiant, quoi. C'est quelque chose, des trous noirs, c'est quelque chose qui fait assez peur. Donc, dans cette première partie, je vais dire, de la musique, c'était un peu... je pensais un peu à ça, quoi. J'avais envie de faire un truc un petit peu peut-être anxiogène, un peu qui reflète un petit peu ça. Mais en fait, je voulais aussi cet autre aspect qui est que par exemple une supernova, quand une étoile meurt, en fait, elle va relâcher dans l'univers toute la matière qu'elle a transformé pendant sa vie, et cette matière, c'est par exemple de l'oxygène, des atomes d'oxygène, du carbone, du néon, du fluor, plein d'atomes comme ça qu'elle a comme un peu dans une usine cosmique ou un alchimiste dans son cœur, elle a transformé, elle les relâche, Et en fait, dans un certain temps, avec cette nouvelle matière, des nouvelles étoiles, de nouveaux mondes vont peut-être se former. Donc il y a une sorte de cycle, ça s'appelle le cycle de la matière, ça. Et on peut appeler ça comme ça, en tout cas. Et donc il y a quelque chose de vraiment aussi de l'ordre de... Enfin, très positif, je trouve, dans la mort d'une étoile, c'est vraiment lors de l'espoir, de la possibilité que de nouveaux mondes vont naître de ces cendres, de ces débris d'anciennes étoiles. Donc c'est lié à la mort, ces supernovas, ces explosions, mais aussi à une vie potentielle, à une vie future.
1: Sur cette note, je vous propose d'écouter cette chanson de Arthur Chopin qui s'appelle Supernova.

0: Et sur ça, on arrive déjà à la fin de cette émission. Aujourd'hui, on a essayé de comprendre ce qui, au départ, semblait presque impossible à imaginer. Les trous noirs, ces objets invisibles, extrêmes et pourtant bien réels. On a vu comment ils se forment, comment ils déforment l'espace-temps et même comment on peut les écouter.
1: Oui, et ce qui est fascinant, c'est que malgré toutes les avancées scientifiques, les trous noirs restent encore en grande partie mystérieux. On comprend de mieux en mieux leur fonctionnement, mais ils continuent de poser des questions fondamentales sur la gravité, sur le temps et même sur les limites de la physique.
0: Merci beaucoup de nous avoir écoutés. On espère que ce voyage au cœur de l'univers vous a plu et qu'il vous a donné envie d'en apprendre encore plus.
1: 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À très bientôt pour une nouvelle émission.
0: On finira sur une dernière chanson d'Interstellar composée par Hans Zimmer. Je vous souhaite une bonne fin de journée.
1: Prenez soin de vous et surtout, gardez les yeux tournés vers les étoiles.

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1: Bienvenue sur les ondes campusiennes. Khalid au micro de ce midi express en ce jour d'ascension le 14 mai. Pas de repos pour les guerriers et surtout pas de repos au vu du nombre d'événements à vous annoncer. Pendant une bonne heure et demie, je m'en vais essayer de vous faire sortir de chez vous avec un temps, il est vrai, mitigé, qui va de bon à moins bon. Mais en attendant, music please, Miss Kelala. Dans vos oreilles avec Lick and Be. Pas mal d'événements dans différents genres, concerts, cinéma, performances. N'hésitez pas à rester connecté et à passer le mot autour de vous.

Daniela Lalita avec Muramasa. Muramasa qui vient très prochainement du côté des Nubota. N'hésitez pas. Ne boudez pas votre plaisir. Prenez votre ticket. Le Nubota qui arrive à grands pas. Ce week-end, elle s'ouvre avec Obsidian Dust. Gros week-end avec les guitares qui... disons-le, vont faire trembler le Botanique et tous ces groupes, je crois qu'il y en a une dizaine par soir qui seront du côté du Bota. N'hésitez pas à bouger par là-bas. Et je rappelle d'ailleurs qu'aujourd'hui, le bal s'ouvre avec la Garden Party et différents DJ qui viennent mettre leur grain de sel du côté du Botanique. N'hésitez pas à aller tout simplement sur le site du Bota pour avoir toute les infos, les tickets, tout ça. C'est par là-bas que ça se passe. On s'est laissé aller vers Kelala, Lick and B, Little Sims et 017 Chic avec le titre Téléphone, Boy in Red, Isaiah Rashad, SZA et Tiroteo, Daniel Lalita et Muramasa. Vous êtes bien du côté de Radio Campus. Et oui, même si c'est l'ascension, je suis bien présent, moi Khalid au micro, pour vous mettre bien en ce jeudi du 14 pour ce midi Express, nouvelle édition. Je m'en vais essayer de vous de motiver à aller voir l'un ou l'autre concert, l'un ou l'autre événement. Comme je l'ai dit, c'est les Nuits Bota qui arrivent avec Obsidian Dust. N'hésitez pas à aller voir sur le site de Obsidian Dust pour avoir toutes les infos, ou sinon via le site du Bota, et sinon par la suite les différentes nuits, avec différentes thématiques, dont celle où il y a Muramasa, qu'on a écouté à l'instant avec Daniel Lalita. Il y aura lors de cette nuit du 22 mai, vendredi prochain, Dorian, Electra, Daniel ou encore May ou EQ qui seront présents du côté des Nuits Bota, 3 salles, muséum, orangerie et Fountain Stage. N'hésitez pas à aller voir celle qui vous inspire cette nuit-ci ou une autre, comme entre autres la nuit où on retrouve Yame Nubia Garcia ou celle où on retrouve Marie Frousse et Elena Casella. J'aurai le temps d'en reparler dans les prochaines minutes et dans l'heure et demie qui m'est consacrée. Aujourd'hui, il y a aussi pas mal d'annonces cinéma. Et des annonces cinéma, il y en a du côté du Flagey avec le cycle Seijun Suzuki partie 2. Avec pour le coup trois films de nouveau qui sont présentés pour cette partie 2. Trois films où on retrouve l'univers impitoyable. Et quand je dis impitoyable, parce que c'est souvent teinté de mafia, de yakuza, de jeux, l'univers de la nuit aussi. Et donc, dans les trois films qui sont prochainement en projection par là-bas, ce vendredi, Get of Flesh, où Seijun Suzuki dépeint le Japon de l'après-guerre. Le pays est dévasté, le marché noir est roi, et on retrouve cinq prostituées qui jurent de n'avoir aucune relation sexuelle sauf avec leur client. Mais l'une d'elles, Machito, ne tient pas sa promesse. Et on nous dit que c'est une des plus belles réussites du cinéaste culte Seijun Suzuki. Affaire à suivre donc ce vendredi, et sinon la prochaine projection aura lieu jeudi 28, sinon ce samedi 16, Fighting Elegy, là on est en 1935 du côté du Japon évidemment, le jeune Kiroku tombe sous le charme de Michiko, ravissante étudiante catholique, mais au sein de la communauté chrétienne, de tels épanchements ne sont pas permis. Le père de Kiroku intervient sévèrement et enjoint son fils à contrôler son désir. Kiroku se tourne alors vers la bagarre, et là, on va dire que tout commence et tout s'agite aussi grandement, étant donné que tout doucement, l'univers qu'il avait construit autour de lui, eh bien, s'effondre. Fighting Elegy qui sera diffusé ce samedi aux alentours de 20h. Et là aussi, pareil, d'autres diffusions ont lieu courant du mois de mai. Et sinon, un peu plus tard dans le mois de mai, il y aura dans la trilogie deuxième partie, Tattooed Alive qui sera diffusée du côté du ciné Flagey, du Flagey par rapport à ce cycle autour de Seijun Suzuki. Il y a aussi
des projections autour des films qui sont en ce moment du côté du Festival de Cannes, dont prochainement le dernier Almodovar, qui est sélectionné forcément, vous allez me dire, en sélection, en compétition officielle à Cannes, lors de la Palme d'Or, peut-être, peut-être pas, allez savoir. En tout cas, Autofiction sera diffusé à partir de mercredi prochain. Et quant au cycle autour de Monsieur Vincent, eh bien, là aussi, son nouveau film, en tout cas sorti courant 2025, Dead Man's Wire, est diffusé en ce moment. Donc n'hésitez pas à vous bouger pour aller voir ce film où celui-ci met en avant un kidnapping, une prise d'otage qui va durer 63 heures sous les yeux de la télévision locale puis nationale. L'Amérique se passionne pour cette affaire. Chacun choisit son camp. Tony, qui est le criminel, est-il vraiment un criminel ou une victime qui réclame justice ? Tout est à voir sur ce film et tout pose question dans ce film. Documentaire, toujours au rayon documentaire, eh bien, Res Nullius, pas mal de projections encore à suivre et à poursuivre du côté de l'aventure. Je rappelle que la séance du 18 mai sera en présence de Thomas Jean et donc il y aura moyen de poser des questions par rapport au documentaire Res Nullius, qui explore la cohabitation entre nous, humains, et la faune sauvage au cœur de Bruxelles, et interroge surtout notre manière d'habiter la ville en suivant la trace d'un sanglier aperçu dans un parc. Est-ce que celui-ci existe vraiment ou pas ? Et de part de ce sanglier, on découvre pas mal d'autres animaux dans Bruxelles. Renards, castors, différents oiseaux, différentes abeilles. Enfin bref, on ne se rend pas compte, mais il y a plein de merveilles sous nos yeux qu'on ne voit quasi jamais et avec lesquelles on pourrait cohabiter et surtout apprivoiser peut-être, enfin entre guillemets, quand je dis apprivoiser, vous comprendrez, en voyant le documentaire Origins of Cinema du côté du Palace, le Palace qui ces prochains jours lance pas mal de projections fortement intéressantes et donc vous pouvez profiter d'aller voir l'un ou l'autre film tout en allant voir cette expo qui se trouve, il me semble, dans l'espace moins un du Palace et qui vous montre ces lanternes magiques qui ont fait les débuts de la projection du cinéma. N'hésitez pas, par exemple, si vous allez aujourd'hui pour voir dans le cycle Be Curious, le film Everything is Temporary, d'aller jeter un œil en bas au moins un. Et sinon, prochainement, eh bien, toujours aujourd'hui, l'avant-première du film Histoire parallèle, le nouveau film de Asghar Farhadi, où l'on retrouve, je pense, Monsieur Cassel, il me semble, et d'autres acteurs aussi connus. Et tout ça sous l'égide de la sélection de Cannes, puisque ce film est en sélection cannoise en ce moment. N'hésitez pas. Autre avant-première de Beloved ce week-end, nouveau film de Rodrigo Sorogoyen. Et là, pareil aussi, c'est dans la sélection de Cannes que ce film est présenté dans le cadre de la sélection de Cannes. Le réalisateur, Esteban Martinez, dans le synopsis, c'est Javier Bardem, dans le film donc, est une légende à la fois pour ses films et pour son passé marqué par la violence et les excès, et pour son nouveau projet, il propose à sa fille Emilia un rôle en prétendant vouloir l'aider avec sa carrière d'actrice qui est au point mort. Et la vie ensemble sur le plateau de tournage fera naître un lien qu'ils n'ont plus eu depuis des années. Mais évidemment, d'autres blessures seront réouvertes et ça va faire très très mal forcément à faire, à suivre ce week-end si vous voulez le voir en avant-première du côté du Palace, le Palace Cinéma qui se trouve, je le rappelle, au centre-ville, pas loin de la Bourse. Et autre spécial events, c'est cet après-midi du dimanche, Cinématographe Lumière Screening, qui est dédié aux frères Lumière, avec cette diffusion en 35 mm. Évidemment, ça fait partie de l'expo Origins of Cinema et tout un programme derrière cette projection.
Et derrière ce film en particulier, n'hésitez pas à aller voir le détail, les détails du côté tout simplement du site du Palace pour aller voir les spéciales events qui auront lieu prochainement au cinéma Aventure. Il n'y a pas que Reste Nullius qui est projeté, d'autres films dont Macho Dancer de Lino Broca, tout ça sous l'initiative des Pink Memories et du ciné-club Pink Screen, film qui date de 88, film qui est assez marquant par rapport à la culture cuir et d'autres choses liées au Pink Screen cinéma, justement. Après le départ de son amant américain, Paul, adolescent séduisant, quitte sa province natale pour rejoindre Manille afin de pouvoir, aux besoins de sa famille. Noël, callboy populaire, le prend bientôt sous son aile et le fait pénétrer dans l'univers du striptease masculin entre prostitution, drogue et corruption policière. Film donc, comme je disais, réalisé en 88, peu après la chute de la dictature de Ferdinand Marcos. Macho Dancer s'affirme comme l'un des longs-métrages les plus audacieux et controversés de Lino Broca, le cinéaste qui déploie un regard assez troublant, filmant sensualité assumée dans de longues séquences de striptease masculin, tout en déconstruisant méthodiquement l'érotisme de ces images et la mécanique à faire à suivre du côté du cinéma Aventure ce soir aux alentours de 18h30. Au rayon exposition, je rappelle qu'entre autres du côté de l'espace Van der Borcht, il y a toujours l'exposition autour du selfie, de l'autoportrait et de son évolution depuis toutes ces années, depuis les années 50, 60 jusqu'à aujourd'hui, même bien avant d'ailleurs, avec différentes expositions. Quand je dis exposition, c'est-à-dire que différents médias ont été utilisés, que ce soit celui de la peinture, de la photographie, de la sculpture, par rapport au fait de vous projeter dans l'autoportrait et qu'est-ce que ça questionne, mais aussi différentes animations. C'est jusqu'à la fin du mois, c'est du mardi au dimanche, c'est complètement gratuit, je le rappelle, et ça se déroule du côté de l'espace Van der Borcht, l'espace Van der Borcht qui se situe au centre-ville, à la sortie de la Galerie de la Reine. Je m'en vais tout à l'heure vous rappeler l'adresse exacte, et organisée en collaboration avec ULB Culture. Et n'hésitez pas à aller voir ce qu'il en est. C'est de, il me semble, 11h à 18h, les heures d'ouverture, sauf événement spécial où, du coup, ils ouvrent plus tard. Ce vendredi, vernissage du côté du Centre culturel Jacques Franck, Soupa, Cup of Tea, Fruit Me, une expo autour de photos réalisées par René Laurie et Erienne Witouk, expo qui va durer jusqu'au 13 septembre, mais ce vendredi vous pourrez voir les différents créateurs et exposés aussi d'ailleurs, je pense, en tout cas, expo qui a été créée durant un travail de longue haleine mené sur 3 ans en collaboration avec la commune de Saint-Gilles. Il faut savoir que chaque année, durant 6 semaines, les artistes ont proposé des ateliers où les habitants et habitantes du square Charles Jordens sont venus partager leurs recettes, tantôt de soupe, tantôt de café et de thé, tantôt avec des fruits d'été, d'où le Soupa Cup of Tea Fruit Me, justement. Et de là sont sorties différentes photos, de là sont sortis différents entretiens et différentes choses qui seront exposées et vues aux yeux de tous durant cette exposition au Centre culturel

cadre du mois des fiertés 2026. Au rayon exposition, toujours, on disait que de Monsieur Crayon, il expose du côté de cette ancienne banque sur le parvis de Saint-Gilles. C'est tous les week-ends, samedi et dimanche. Donc ce week-end, de 11h à 18h, n'hésitez pas à bouger du côté du 23 parvis de Saint-Gilles pour découvrir la nouvelle aventure de son personnage. Évidemment, qui dit aventure dit réflexion, qui dit réflexion dit aussi peut-être une émotion particulière que celui-ci pourra vous procurer au travers de ses différents dessins, peintures et parfois même sculptures, des recherches sur sa réappropriation et ses tentatives de sublimation du jeu même, en tant qu'adulte, à suivre par Alaba, parvis de Saint-Gilles, le numéro 23, cette ancienne banque qui fait le coin, il me semble, du côté du parvis. On continue en musique et on se retrouve après pour parler plus longuement de d'autres événements, et tout de suite je m'en vais vous laisser avec Jenner Yon et Young Lin pour le titre Storm Eye sur les ondes campusiennes.

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Earth GT. Jack Green et Northern Sphinx Devoted. Pas mal d'agitation sonore durant cette sélection musicale. Avant ça, il y avait Sekite, O'Flynn et Swordsman Kitala. Et avant ça, Jenner Yon et Yonglin pour le titre Storm Eye. Vous êtes bien du côté des ondes campusiennes. C'est bien le Midi Express. Khalid au micro jusque 13h30. Normalement, juste après moi, c'est My Man Ilia qui reprend le relais pour son émission BD habituelle tous les deuxièmes jeudis du mois. La case en plus. Moi, je m'en vais continuer à vous annoncer l'un ou l'autre événement pour vous faire bouger. Nous sommes en ce jeudi 14 mai, comme vous le savez, en congé, Ascension. Et à l'heure où je vous parle, ça doit bouger pas mal du côté du Sphinx. La version mondiale, complètement gratuite, ce festival qui, a priori, en général, a lieu au mois de juillet. La version, on va dire, officielle, Sphinx Mixed, eh bien, vous propose, pour une sorte d'appetizer, de teasing de ce festival, eh bien, cette version en mode plus réduite, en un jour, mondial, avec différents artistes locaux, que ce soit Koundé entre autres, mais aussi King Silla, El Nino, Sindicato Sonico, DJ Kissa, Papa Mojito et bien d'autres. À l'heure où je vous parle, ça a déjà commencé et ça se déroule toute la journée. Donc, si le cœur vous en dit, prenez le train, prenez votre voiture et allez du côté de Book Out. Et sinon, vous tapez pour avoir toutes les infos Sphinx S. finks.be et par là-bas vous aurez les infos pratiques pour pouvoir vous y rendre, les différents artistes que je viens de vous citer, etc., etc. Complètement gratuit, je le rappelle. Et tout à l'heure, je passerai un morceau de Koundé pour peut-être finir de vous convaincre de vous bouger. Ce week-end, nouvelle édition du Bruxelles Food Festival, le week-end de la bouffe en résumé, au boulevard du Souverain, plein de food truck, plein de dégustations, tout ça sur 3 jours, et évidemment, gourmands et gourmandes, vous êtes les bienvenus à venir goûter ces saveurs venues du monde entier. Ce week-end aussi, autre saveur d'antan musical, il en va de soi, du côté de la Porte Noire, Back to the Oldies, avec notre duo préféré sur nos ondes. Je parlais de Ilia à l'instant, et bien entre autres lui et son cher ami Wicked qui seront derrière les platines, le duo du Bass and Treble Box, ce duo que vous pouvez entendre tous les premiers vendredis du mois très tard dans la nuit, et ils viennent vous mettre bien du côté de la rue des Alexiens 67 en mode oldies, donc tout y passera, rock and roll, soul, rocksteady et bien d'autres, tous des classiques d'époque passée et lointaine, mais qui sont toujours bons à écouter pour vous faire danser et vous agiter jusqu'au bout de la nuit. Du côté des salles de concert, le VK entre autres, eh bien, qu'est-ce que nous avons ces prochains jours, la semaine prochaine entre autres, la Dame Blanche, jeudi 21, Soso Tisha le 28 mai en session d'écoute par rapport à son EP, et il y aura aussi à ne pas manquer au mois de juin, Kaz Doura, fusion entre rythme groovy et rythme du Moyen-Orient. On nous promet du psychédélisme et surtout un sax jazzy soul à faire à suivre par là-bas, Shlomo, le 4 juin, et d'autres choses comme le festival de Junio ou encore le festival Estelle 5. N'hésitez pas à aller checker les différentes dates du côté du site du VK. Je ne veux pas vous rappeler que les Nuits Botta vont commencer, ont même commencé aujourd'hui via la Garden Party et que donc les différentes nuits sont à pourvoir. N'hésitez pas à aller voir le programme dans son détail du côté du site du Botanique. Sinon, côté ancienne Belgique, je rappelle que il y a, pour ceux qui aiment
du punk ce week-end. Je crois que c'est vendredi, il me semble. Une grosse soirée consacrée au punk avec pas mal de groupes, pas mal d'anarchisme du coup, pas mal aussi d'agitation. Il y a une suite à cette soirée le mardi 19 mai. Et pour le reste, je rappelle que ce soir, même si c'est complet, il y a peut-être moyen de moyenner pour aller voir la date de Isha et Limsa du côté de l'ancienne Belgique. Et que prochainement, d'autres choses arrivent, dont il me semble 23, c'est bien ça? Non, lundi 25, pardon, Enfali Kouyaté, grosse date par rapport à ce griot guinéen virtuose de la kora et du balafon qui présente son nouvel album et qui surtout a des invités, disons-le, incontournables, dont Didier Awadi, membre éminent de Positive Black Soul, Tikken Jaffa Coli et d'autres que je vous invite à aller checker et découvrir du côté tout simplement du site de l'ancienne Belgique. Je rappelle aussi que, bon, même si c'est complet, pareil, Ticket Swap et compagnie, voilà, Tricky viendra prochainement, ce sera le dimanche 24 mai. Au rayon exposition, je vous parlais tout à l'heure donc de l'exposition I am here, je suis là, Ik ben hier, à l'espace Van der Borch, exposition autour donc de l'autoportrait au selfie, rue de l'Écuyer, numéro 50, c'est ça, l'adresse précise, expo qui a lieu jusqu'à fin du mois de mai, de 10h à 18h, du mardi au dimanche, entrée gratuite. L'autre exposition qui en est à sa dernière ligne droite, puisque ça finit ce week-end, c'est l'exposition autour de la trilogie 13, mais du personnage Jones, qui est dessiné par Taduc. Si vous voulez découvrir des planches inédites, n'hésitez pas à vous bouger du côté du 27 rue Ernest Allard, à la galerie Champaka. C'est par là-bas que ça se déroule. Pour ceux qui veulent tenter le coup de la soirée en extérieur, et qui pensent que pour le temps ça va aller, sachez que il y a différents endroits dont la Fabrique et le Circle Park, surtout ce samedi en mode fouille techno avec différents DJ de renom, Dantel, Venus, Emergency, Toxi Blue et d'autres, dès 14h au niveau de la rue des Gouvons 156, Studio City Gate et compagnie. Toi-même tu sais, du côté de la petite île, beau line-up, mais évidemment, ça va peut-être se jouer en fonction du temps. Mais en tout cas, une chose est sûre, c'est une free party, donc c'est complètement gratuit, même si bien évidemment, les donations sont les bienvenues, étant donné que ce genre de projet coûte de l'argent. Donc vous voilà prévenu dès 14h jusqu'à 22h par là-bas. N'hésite pas à te bouger, sachant que évidemment, comme toujours, la formule est la même, c'est-à-dire que de 14 à 22 extérieur, de 22 à je ne sais pas quelle heure, en intérieur du côté de la Fabrique. Donc là, par contre, c'est payant. C'est alors 15€, il me semble, pour pouvoir participer, car malheureusement, les Early Bird, c'est fini. Et pour le coup, il y aura Insolence, Ballestec ou encore Farside qui seront présents à l'intérieur du côté de la Fabrique. D'autres choses sont à signaler prochainement par là-bas. Là aussi, n'hésite pas à aller voir leur réseau pour en savoir plus. Toujours dans le côté gratuit et en extérieur, du côté de Place Nord, il y a encore des choses qui se passent. N'hésitez pas à aller checker le programme. Je ne sais pas qui passe ce jeudi, mais il me semble que pour vendredi, si je retrouve le programme, il y a l'une ou l'autre chose à ne pas manquer. Alors, du côté de Place Nord, je rappelle que ça se déroule maintenant depuis début du mois de mai et que normalement, il devrait continuer jusque juin, il me semble. Si tout va bien, en tout cas déjà jusque fin du mois de mai, ça c'est sûr. Et ce vendredi, c'est Call of Duty qui sera derrière les manettes pour vous ambiancer.
de 16h à 23h, complètement gratuit. A priori, aujourd'hui aussi, il devrait y avoir l'un ou l'autre DJ, même si ce n'est pas annoncé. Et ça se déroule du côté de la Gare du Nord, à l'extérieur, au niveau du 80 rue du Progrès. Mais j'ai envie de dire, vous sortez de la Gare du Nord, vous entendez la musique et vous vous laissez guider jusqu'à trouver l'endroit. Et il y a de quoi boire et manger, puisque différents food trucks sont disponibles et sont sur place. N'hésitez pas à vous bouger si vous êtes par là-bas. Et notez bien aussi la date du 30 mai peut-être, puisqu'il y aura un gros collectif qui viendra ambiancer ces open air de la Gare du Nord, à savoir le label Headbanger, qui sera représenté par Buzzy P, Bibi Sec, Cassius et Louise Chen, de 14h à 23h. Tout un programme. D'autres choses à vous signaler du côté du Sands au rayon jazz. J'en parlais hier soir, il reste encore quelques places, mais je pense qu'on est proche du sold out. Le tribute to Jazz Mataz avec Raph Stark à la batterie, Fred Gatta du côté de la voix, mais il y aura aussi Léa Cadian, Julian Guetro et un warm-up de Monsieur Sermont. 15€ l'entrée pour l'instant en pré-vente, mais sur place ce sera un peu plus cher, donc autant prendre votre place dès maintenant. Et si vous voulez vivre une nuit entière autour du répertoire que Guru a initié, rest in peace à celui-ci, ce répertoire sur cette saga qu'est Jazz Mataz, n'hésitez pas à vous bouger. Je pense que ce sera le rendez-vous de tous les amoureux du mariage hip-hop jazz et voire plus d'ailleurs à la Jazz Stations. Alors, le collectif Toz ce soir, il y a aussi ce vendredi le rendez-vous des voix avec de nouveau ce One Night Ten Voice, soirée chant jazz du Conservatoire Royal d'Anvers. Ce rendez-vous avait été déjà mis en activité l'année passée et elles reviennent et ça fait plaisir. Et sinon, la jam session de ce dimanche est initiée par Géroportal avec des acolytes comme Gabriel Moros et Ricardo Rosas pour l'accompagner. Et sinon, vous, musiciens, musiciennes, pour venir ambiancer et du coup rendre cette jam agité, j'ai envie de dire, pour ce dimanche dès 18h du côté du 125 chaussée de Louvain. Une jam session qu'on nous promet endiablé. On verra ce qu'il en sera. Toujours est-il que vous êtes les bienvenus, que ce soit musicien, musicienne, à venir rejoindre la scène, et sinon pour vous, public, à venir les encourager du côté donc du 125 chaussée de Louvain. C'est là où se situe la Jazz Stations. Et sinon, pour le Sounds, 28 rue de la Tulipe. Je rappelle que la date à ne pas manquer, c'est ce vendredi, mais qu'il y a aussi des concerts quasiment tous les jours, dont aujourd'hui, samedi. N'hésitez pas à aller voir le programme complet sur sands.bruxelles. Pour ceux qui, ce dimanche, voudraient s'initier à une session de yoga, et si le temps le permet, je rappelle qu'il y a des sessions du côté du Parc du Cinquantenaire. Sessions qui ont lieu donc à la guinguette du Parc du Cinquantenaire, au Bar Maurice, comme toujours. Si le temps le permet, ces sessions auront lieu. C'est de 11h à midi quart. Venez avec votre petit tapis et votre tenue de combat. Et pour le reste, c'est sur base de dons. Donnez ce que vous pouvez, mais en général, il est conseillé de donner un minimum de 10 euros. Vous voilà prévenu, sachant que la personne qui fait ça, évidemment, fait ça sur son temps. Donc, forcément, quand même, ça se paye, tout ça. Ça se paye. On continue de plus belle. Tout à l'heure, je m'en vais vous rappeler que ce week-end, il y a aussi Jam Injet. Et ouais, ça revient à la charge. Mais avant ça, un peu de musique. Et on va se laisser aller vers Onra, entre autres, Dua Salé, Nomi ou encore René Dijon sur les ondes campusiennes que tu connais, That Kind of Girls. On aura qui revisite un peu certaines vibes R&B à sa manière.

0: Green Tea Peng à Like It Hot accompagne en édition pour ce titre. Green Tea Peng qui a été la valeur sûre, en tout cas la tête d'affiche lors d'une des nuits, la nuit on va dire plutôt groovy du côté du Botanique l'année passée. Green Tea Peng qui a failli ne pas faire partie de l'affiche puisque il y a eu l'une ou l'autre déconvenue à cause de la pluie technique qui ont fait que pas mal de concerts avaient été annulés l'année passée, et d'ailleurs j'espère que cette année le Botanique va faire en sorte que ce genre de choses n'arrive pas, en protégeant la table en question. Mais bon, ça c'est une autre histoire. En attendant, une chose est sûre, la grosse tête d'affiche et cette nuit plutôt à rap, et rap j'ai envie de dire fusion, au vu de ce que fait Nino Casablanca et les autres qui sont programmés et de mise en mode sold out encore une fois cette année, tout comme l'année où il y a eu Théodora entre autres. Bref, vous l'avez compris, les Nubota toujours aussi réactives sur certains choix artistiques qui font que certaines nuits sont très vite sold out. Et j'espère que celle où il y aura Yamé, Nubé Garça et d'autres le sera tout autant. Oné Dijon qui a sorti cet album The Nightlife avec que des invités, Rochelle Jordan, Madison McFerrin, Mahalia, que du beau monde. À certains moments comme ce morceau de Green Tea Peng, eh bien l'artiste rentre dans l'univers de Oné, mais à d'autres, par exemple avec Madison McFerrin, je trouve que finalement c'est Oné qui est rentré dans l'univers de Madison. Mais ça, c'est à vous de juger, n'hésitez pas. Nightlife évidemment qui représente un peu ce que fait Oné Dijon, c'est-à-dire être dans l'univers de la nuit, une DJ qui parcourt le monde, qui à chaque prestation qu'un seul leitmotiv, vous faire danser et vous faire remuer votre arrière-train et tout votre corps d'ailleurs. Avant ça, en mode plus suite, bien que Nomi et ce Sweet Talk et Dua Salé avec le titre Karate. Nomi dont ce titre est tiré d'un EP fraîchement sorti, un EP 4 titres. Et quant à Dua Salé, artiste vraiment à checker si vous ne l'avez pas encore fait, c'est un des derniers singles fraîchement sorti, une série de singles dont certains avec Bon Iver qui je suppose seront très prochainement intégrés dans l'un ou l'autre EP ou album. Et quant à Onra, il fait ce qu'il sait faire de mieux, à savoir revisiter certaines vibes R&B pour en faire tout autre chose. Et That Kind of Girls nous rappelle à certaines personnes qui ont connu ce moment-là, ce côté R&B 80s, mais à la sauce 2026. Affaire à suivre du côté de Onra, qui s'était fait absent, je trouve, ces derniers temps. Qui là revient à la charge, eh bien ça fait plaisir. Reprenons-nous la charge des événements à vous annoncer. 13h passées de quelques minutes, dès 13h30 My Man Ilia reprendra le relais pour vous donner envie de lire différentes BD et sûrement avec une série d'interviews à vous partager. Moi je m'en vais essayer de vous faire sortir de chez vous pour peut-être aller s'il fait moche au théâtre, le théâtre de poche, toujours une bonne adresse jusqu'au 30 mai. Et il y a la représentation de la pièce Pigeon au pluriel, texte Kevin Defossé et Thierry Lefebvre. Une pièce donc, nous dit-on, réaliste et poétique tout à la fois. En tout cas, il prend parfois des virages surréalistes, cette pièce, comme cet ultime voyage rêvé des deux coulonneaux à tombeau ouvert. Mais qu'est-ce que raconte cette pièce? Pigeon, c'est la rencontre du théâtre et de la colombophilie, l'histoire d'un monde qui change, une colombophilie qui devient professionnelle, mondiale. Pigeon pose la question, c'est pourquoi qu'on joue? C'est pour le jeu ou c'est pour les pigeons, pour l'art ou bien le pognon? C'est pourquoi qu'on joue et c'est surtout à quoi on joue? Affaire à suivre dans cette pièce d'un peu plus d'une heure du côté du chemin du gymnase 1A jusqu'au 30 mai. N'hésitez pas à aller sur le site du Théâtre de Poche pour en savoir plus. Et ne vous inquiétez pas, vous ne serez pas pris pour un pigeon, loin de là. Speak Easy aujourd'hui, le rendez-vous habituel des amoureux, et bien du spoken words et du slam. mais cette fois-ci pas au Piano Fabrique. Ils seront du côté du parc Pierre Paulus et ils vous invitent à venir les rejoindre. Donc rue de Parme sur Saint-Gilles, c'est là où se situe ce parc. Et pour le reste, évidemment, c'est gratuit. Et cette fois-ci, c'est en extérieur avec pas mal de monde et surtout vous, messieurs, dames, qui pouvez venir rejoindre pour échanger des mots ou les écouter échanger des mots dès 19h30 jusqu'aux alentours de 22h du côté de ce parc Pierre Paulus aujourd'hui. Ça parle en français, en anglais, en néerlandais, bref, peu importe la langue, si tu veux t'exprimer ou écouter les autres s'exprimer, n'hésite pas à venir y jeter une oreille attentive et un œil affûté, ou l'inverse. C'est selon Jamin Jet en version outdoor, c'est ce week-end, 15 et 16 mai, ils reviennent au parc de la jeunesse et comme toujours, ils vont venir partager une expérience unique avec toi dans la gratuité la plus totale. Évidemment, les dons sont plus que demandés, puisque je rappelle que Jamin Jet a failli plus d'une fois s'arrêter, que le support des institutions culturelles n'est plus vraiment de mise ou très peu. Et donc, du coup, évidemment, ils ont besoin de vous pour que ce festival se pérennise. Donc, n'hésitez pas, si tu as les moyens, d'acheter des goodies ou de faire un don. Il y a différents liens sur les réseaux de Jamin Jet. Et sinon, pour le reste, comme toujours, c'est éclectique, c'est groovy, ça va du reggae avec Clinton Fearon, hip-hop avec le collectif Frontal. Je salue My Man Vega et My Man Olaf du côté des platines. N'hésitez pas à aller voir le crew Frontal XXL, Olaf plus connu sous le nom évidemment de DJ Proceed. Il y aura aussi de la percussion avec Ladies Drum, avec Hyper Content pour l'électro jazz, le côté plutôt blues avec Sofia Kessa et bien d'autres groupes. Il y a aussi des animations pour les enfants, il y a des espaces pour les enfants, bref, il y a vraiment de quoi faire. C'est un festival familial qui se déroule sur alors là, si je vois bien, il me semble 4 scènes, bien que le festival, est-ce que ça compte, je ne sais pas. Toujours est-il qu'il y a un chapiteau village enfant, il y a la scène ZAM et la scène Z qui sont les deux scènes principales, il y a le festival et puis il y a les espèces de fanfares qui déambulent dans tout le festival. Ça commence vendredi aux alentours de 17h, j'irais même 16h30, et évidemment comme toujours jusque tard dans la nuit, et par la suite after party à l'Excelsior, l'endroit rêvé pour une after party, ce café incroyable où tout peut se passer, où tout peut arriver. Et évidemment le samedi, ça commence beaucoup plus tôt, soyez là-bas aux alentours déjà de midi et jusque là aussi tard dans la nuit, et pareil after party du côté de l'Excelsior. Alors Hyper Content joue le vendredi, Clinton Fearon joue le samedi. Pour ce qui est de Frontal, ce sera vendredi en fin de soirée. N'hésitez pas à aller checker le programme dans sa totalité et dans son détail sur soit Facebook ou Instagram, les différents réseaux de Jam In Jet, J-A-M In Jet, Jet comme la commune. Tout simplement, au rayon théâtre et création, il y a en ce moment du côté du Varia, à l'initiative du gros festival qui est Kunsten Art, KFDA, cette première de El Corazón de Esther de Alberto Cortés, confession poétique qui décrit la nature performative de l'amour qui nous épuise autant qu'il nous nourrit, la dimension existentielle de la solitude et la vulnérabilité du corps, tout un programme. Confession performative se déroule samedi 16, mais aussi lundi 18 et mardi 19 du côté du Varia. Il y a une représentation en journée le dimanche 17 avec un after talk. Et sinon, en général, c'est aux alentours de 19h-20h que ça se déroule. N'hésitez pas à aller sur le site du Varia pour en savoir plus. Le Kunsten Festival des Arts qui a lieu ces prochaines semaines, avec beaucoup, beaucoup d'endroits qui sont concernés et beaucoup de spectacles qui sont déjà soit sold out, soit en last ticketing. Donc n'hésitez pas à aller voir ce qu'il en est sur le site directement kfda.be. Qu'est-ce qu'on a ? Donc on est le 14. On a entre autres au KVS, je suis l'acteur de la poésie de ma mère de Michael Disanga qui est en last ticket. On a du côté du Théâtre National le spectacle de danse Note de Marlène Montero Freitas qui là aussi est en last ticket. Prochainement, donc ça c'est sold out. On a aussi pour le 23 mai au Cric l'art le spectacle Tractor Rhapsody de Louis Van der Warbeek. Bref, beaucoup jusqu'au même, est-ce qu'il y en a au mois de juin? Non, c'est tout le mois de mai. N'hésitez pas à aller sur le site kfda.be pour avoir toutes les infos et pouvoir vous prendre l'un ou l'autre ticket avant qu'il ne soit trop tard. Est-ce qu'on va vers la musique ? Ouais, allez, on va vers la musique. Quel c'est Lou ? Better Than That. Et on va suivre ça de Mr. Koundé, qui, je le rappelle, sera prochainement du côté du Sphinx. Et là, il est accompagné de Fred Gatta pour ce titre Bittersweet. Fred Gatta qui sera ce vendredi du côté du Sands pour cette date autour du répertoire de Jazz Mataz, ces albums que Monsieur Gourou a créés de toutes pièces avec pas mal de musiciens de jazz, de soul, de R&B et de hip-hop pour en faire cette fusion incroyable qui sera de mise pour ce tribute ce vendredi du côté du Sands. Mais en attendant, quel c'est Lou Better Than That sur les ondes campusiennes? Midi Express, encore un peu, avant 13h30, j'ai encore de quoi faire et j'ai encore pas mal de choses à vous annoncer.
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Koundé, Fred Gatta, Bittersweet, tiré de l'album de Koundé. Koundé est cet après-midi, aujourd'hui, du côté du Sphinx à Buchhout, festival complètement gratuit, toute la journée. Et Fred Gatta est ce vendredi, demain, du côté du Sounds, pour ses spéciales autour de Jazz Mataz, avec un combo incroyable, dont Mr. Araf Stark à la batterie. Bittersweet est un extrait de l'album Late Bloomer de Monsieur Koundé. Et à l'instant, on entend Anaïs. Anaïs qui sera à l'affiche de la Nuit Bota du 28.

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Le titre Cry in Your Sleep avec Chronix, Miss Anaïs, qui fera partie de cette belle affiche. Non pas le 28, mais le 30 mai. Voilà, que je me suis trompé dans les dates. 30 mai du côté des Nuits Botta. Avec Yame, Nubé Garcia, Bessao, Nectar Wood, Chassol, Duendita et bien bien d'autres. Daoud, ne pas manquer, Marie Frost et bien bien d'autres. N'hésitez pas à aller checker tout cela. Anaïs, là c'est un souvenir 2021, mais évidemment elle a encore sorti d'autres albums entre temps, dont le dernier en date, Devotions and the Black Divine. Je m'en vais vous rappeler encore à l'un ou l'autre événement avant de vous laisser, car le temps presse et mon cher Ilia me pousse évidemment vers la sortie, forcément. Alors du côté de l'espace Mag, ce samedi, bel entretien, belle conférence, en tout cas entre trois personnes hautement recommandables, Safia Kessas d'un côté, Monsieur Edouard Plenel de l'autre, ou encore Fabrice Ritsepouti, par rapport à l'Algérie, un massacre en Kabylie, Algérie 1956, samedi 16 du côté de l'espace Mag pour cette rencontre, donc ce samedi dès 18h30. N'hésitez pas à aller checker les prochains événements qui se déroulent à l'espace MAC, que ce soit pour le mercredi 20 avec Ceux qui veillent, ou encore Féministes musulmanes, rencontre avec Jamal Ouzani pour le mardi 26 mai, et d'autres choses dans le détail sur le site de l'espace MAC, l'espace MAC 17 rue du Poinçon, je le rappelle. D'autres choses à vous signaler pour ceux qui voudraient se déplacer. Aujourd'hui, le très bon groupe Lucide Lucia avec Ray Sopa ce soir du côté de Anvers au Deux Romains. Et prochainement, entre autres,

les dates sur des salles de gants, que ce soit au Voreut, au Ha-Concert, au Club Winter Circus et au Central. Curtis Harding vient bientôt du côté de Gans, ce sera le 8 juin pour ceux qui connaissent. Et sinon, très prochainement, un peu plus proche de chez nous, du côté de Leuven au Dépôt, qui là aussi est une très bonne salle, on y retrouve Miss Lady Ray. Ce sera le mardi 26 mai. Si vous aimez les belles voix soul, vous serez ravis du voyage auquel celle-ci vous invite. Et d'ailleurs, je m'en vais vous laisser avec un morceau de celle-ci, le morceau High Girl. Dire que cette demoiselle était dans le R&B à une époque avec Missy Elliott, elle vient entre guillemets de loin, ou en tout cas elle prouve que ce n'était pas juste une chanteuse de R&B, entre guillemets, je dis bien entre guillemets. Sur ces bonnes paroles, je vous laisse. Je vous retrouve pour un agenda semaine prochaine et sinon pour mon émission régulière du dimanche, le Music Radio Active Show. Ce dimanche, 17h30, 20h30, retour en mode purement musical d'ailleurs, 3 heures où on va voyager dans ce que j'appelle le hip-hop version extra, extra large, car il n'y a pas que le rap dans la culture hip-hop, il y a toutes sortes de musiques et je m'en vais essayer de vous les faire découvrir. Oldies and new stuff, comme toujours, old and new shit, but only classic shit, le leitmotiv de l'émission, dès 17h30 ce dimanche. Il y aura du rap français, du reggae, de la musique purement instrumentale, il y aura un passage en mode jazzy, soul, fusion, bref, que du love, que du love, que du bon. Et tout de suite, je vous laisse avec Lady Ray pour les quelques minutes qu'il me reste. Tchiki ciao ciao, see you soon, keep curious, Free Palestine, toi-même tu sais. Et bien sûr, si tu ne dois pas rater un festival ce week-end, c'est Jamin Jet. Je te le rappelle quand même.

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0: Donc pour cette nouvelle émission de Danger, j'ai franchi ce mur infranchissable qui s'appelle une frontière pour arriver à Lille et aller du côté de Oisem rencontrer les artisans, les artisanes, j'ai même envie de dire, enfin moite-moite en tout cas, Nénès et Julie.
1: Comme on veut.
0: Salut à vous deux.
1: Salut.
0: C'était pas la première fois que je viens dans ce local, voilà, je suis toujours intéressé par les archives des cultures marginales, et du coup, c'est finalement un peu, il fallait qu'on se rencontre à un moment. Et c'est même, je dirais même, c'est la faute de l'Ardente, de Malvina,
1: oui,
0: et de son équipe.
1: C'est toute sa faute.
0: C'est Malvina. Toute sa faute, parce que qu'est-ce qu'elles font tous les ans, quasiment depuis 3-4 ans, le festival Silicate. Et c'est vrai que c'est là les premières fois on s'est rencontrés. Je me souviens vous avoir vu sous une tonnelle avec des bacs. Et je me disais, mais je comprends rien, il n'y a rien à vendre. Et donc, tout doucement, on s'est un peu rencontrés parce qu'en fait, vous avez une énorme archive qui a été montée, voilà, 40 ans de travail. On va un peu parler de tout ça. Et donc, il y a l'association Artisans, Artistzan, ouais. Lille. Si vous tapez ça sur Internet, vous tombez dessus. Mais il y a une urgence. Et c'est pour ça que cette émission Danger franchit la frontière invisible. C'est pour voir c'est quoi cette urgence. Et l'urgence, c'est que la moitié de l'association, c'est toi, Julie. Et Julie, toi, t'as un problème à la maison. Ton mec est décédé il y a moins d'un an. Paix à lui, ou rock à lui. Musicien des Ashton, Jay Ashton. Et t'aurais dû récupérer la maison, et en fait, pas un micmac, par un problème de comment la maison a été achetée il y a longtemps, tu n'es pas propriétaire, et donc il manque 34 000 balles pour acheter cette baraque, que toi et tes chats, vous soyez cool, et surtout, que c'est ça le truc en plus, c'est que l'association Artisans puisse être pérenne, parce qu'il y a un local à Oisem où je suis, il y a ta maison. Mais dès que la maison sera sûre qu'elle sera achetée, là, du coup, le local ici va pouvoir
1: être désengorgé.
0: Donc, il y a une cagnotte Litchi, voilà. Oui. Leetchi. Si vous tapez Ashton, Ashtones, Ashton Family, Urgence, vous en saurez tous et toutes un peu plus. Et surtout qu'il y a une petite mise à jour de là où on en est, parce que la bonne nouvelle, c'est que il y a à peu près 15 000 euros qui ont été trouvés, hein, la grosse louche, là, des amis proches qui amènent 10 000 et quelques, les gens sur Internet, les amis proches du groupe et de vos amis, qui ont amené 4 771, il faut que je dise, ouais. pas 71, on a passé la frontière.
1: 66.
0: Donc on est quand même là, c'est une émission pour aussi répandre cette nouvelle que votre fonds d'archives, et vous, en fait, avez besoin de ce coup de main. Et finalement, 15 000 balles sur une vie, c'est quoi? Ou 20 000 balles, qu'est-ce qui manque? Là, ça va le faire. Mais surtout, en tout cas, nous, de côté de cette frontière, à part vous croiser au Silicate, je n'en savais pas plus. Du coup, Nénès, je me tourne vers toi. Ouais. Comment ça se fait que toi, tu m'as dit, tu es un gars du Nord-Pas-de-Calais, surtout du Pas-de-Calais, ouais, et que tu te retrouves à Lille depuis 87?
2: 83. Ouais.
0: 83, tu rentres. Ouais. Tu rentres donc pas dans le Pas-de-Calais, dans le Nord, à Lille. Et qu'est-ce qui se passe?
2: Je vais travailler dans un magasin parce qu'on pouvait écouter de la musique.
0: Ouais.
2: Pendant le travail. Et je vendais des t-shirts, des gadgets, des chaussures, des...
0: Autour de la culture rock, c'est
2: voilà,
0: ça,
2: hein. Ouais. Et varié. Aussi du reggae.
0: Il y avait des t-shirts Bob Marley, quoi.
2: Oui, il y avait...
0: Et du ACDC, c'était
2: voilà.
0: Ça. Sur Place Oisem, c'est ça, hein?
2: C'est... Ouais, à côté du marché d'Oisem.
0: OK.
2: C'était la rue Saint-Pierre-Saint-Paul.
0: Et le magasin, il s'appelait ?
2: Rockers. Voilà.
0: Et après, si je me trompe pas, on te propose un coup, on monte un magasin ensemble, et ça dure un an.
2: Oui, j'étais associé avec l'acheteur de chez Rockers et la fille du patron de chez Rockers. J'ai créé mon propre emploi avec une prime qui a été versée pour le magasin L'Oreille Hardie,
0: ah oui,
2: rue Gambetta.
0: Ça aussi, c'est quartier d'Oisem, hein, c'est ça?
2: tout Oisem. J'ai fait 40 ans à Oisem.
1: 40 ans de Oisem.
0: Et 87
2: 87, je me retrouve. Un an après, je me retrouve ici parce que l'oreille hardie était en faillite, quoi.
0: Ah ouais, ok.
2: Voilà. Et par contre, ils m'ont trouvé le local, ce qui fait que j'ai quitté l'oreille hardie le samedi, et le lundi, je recommençais, j'avais un lieu pour commencer
0: à faire ta propre faire boîte, quoi,
2: chose,
0: à
2: la tout
0: alors,
2: seul.
0: Qu'est-ce qui se passe le lundi de voilà, à ce local?
2: Je vends mes t-shirts, mes disques.
0: Des trucs à toi, quoi. C'était voilà, pas du stock, c'était...
2: Personnel.
0: Ouais.
2: À tout ce que pouvait être vendable pour commencer une carrière de disquaire.
0: C'est ça, tout doucement. Là, on est vraiment au tout début. À un moment, va arriver le baptême du lieu, le Rock Mitaine. Ah, ça arrive à quel... vraiment au début ou ça...
2: ça arrive tout de suite. C'était prévu, on m'avait prévenu à l'avance quand même.
0: Ok.
2: Les affaires, ça faisait pas l'affaire.
0: Ouais. Voilà, et toi, le nom Rock Mitaine, tu l'avais en tête?
2: Je sais plus franchement, mais oui, quand même.
0: Ah ouais. Et en tout cas, du coup, tu ouvres Rock Mitaine en tant que disquaire. Ça va être ça le but de cette première partie. Tu vas vendre tes t-shirts et tout. À un moment, j'imagine, il n'y a plus de stock. Il faut faire du stock. Comment ça se passe le début d'une carrière de disquaire qui, je le dis pour les gens qui écoutent, moi en tout cas, tout ce que je sais, c'est que Rock Mitaine, c'est un disquaire historique de Lille de seconde main. Voilà, moi, c'est tout ce que j'en sais.
2: Qui a duré 33 ans.
0: 33 tours ou 33
2: ouais,
0: ans
2: 33 ans. C'était fait exprès.
1: C'était fait exprès.
0: Et donc. Toi, c'est au début de Rock Mitaine, tu vas prendre contact avec du neuf ou du second? Comment ça se passe?
2: Au départ, j'ai tout fait. J'ai appelé les labels indépendants, surtout, qui étaient indépendants à l'époque.
0: Tu penses à des trucs comme Boucherie Production ou c'est
2: Boucherie
0: encore
2: Production, Bondage.
0: Ah ouais.
2: Des petits.
1: Des petits
2: importateurs. Qui faisait des catalogues perso, indépendants.
0: Et du coup, tu leur achètes ou tu leur dis, vous me laissez du stock et je vous les vends?
2: Ah, j'avais un mois pour payer. Quoi.
0: Ah oui, ils t'envoyaient du stock.
2: Ouais.
0: Et toi, tu avais un mois, au bout d'un mois, ils te disaient, je t'envoyais cinq trucs comme ça.
2: Fallait régler. Voilà.
1: Souvent, on réglait en retard. Hein.
2: Après, il y avait du dépôt-vente aussi, direct. Par des groupes.
0: Ça ressemblait à quoi le paysage rock, je dis rock au sens large, hein, de l'époque?
2: Ben, il fallait oser faire tout ce que la FLAT ne voulait pas. Et furer, s'occuper des groupes régionaux qui étaient refusés à l'époque. Faire de la billetterie pour des festivals, genre Festival de Dour.
0: Ah, on pouvait venir.
2: Qui n'était même pas pris par la FNAC ou Furet à l'époque.
0: Ah ouais, donc ça veut dire que si on voulait aller à Dour au début des. Enfin, les fin
1: le,
0: 80.
1: Le Boucher Production, c'était le premier Dour Festival et c'était.
2: J'étais seul.
0: Donc les gens de Lille qui voulaient aller à Dour devaient venir au Rock Mitaine, acheter un billet papier que toi tu leur donnais et qu'ils avaient leur entrée pour Dour.
2: Voilà.
0: Et quoi, donc, autour des années 90, 1990
1: C'est dans les archives.
2: C'est dans les archives. Il y a 30, 40 ans d'archives, 20 ans d'archives.
0: Oui, c'est vrai que...
2: National, il y a sur... à partir de mon départ, 83 jusqu'à 2015, des archives régionales.
1: C'est une grosse revue des revues.
0: Voilà. Oui, c'est ça. Et puis, les 40 ans, c'est 87-2017.
2: Voilà.
0: C'est ça. On va reparler de la collection, mais moi, je me tourne quand même vers toi, Julie, parce que toi, t'es quand même dans l'affaire depuis très jeune, voire depuis toujours, non?
1: Je triais les badges à Rockers. Hein, il m'a fait
0: tu trimmer, triais les badges, j'allais te demander.
1: À 8 ans, j'ai commencé à trimer.
0: Et ça, c'était quoi, les badges?
1: Alors les badges, c'était, y avait tout, hein, c'était comme on disait tout à l'heure, c'était tout ce qui était groupe de l'époque, et les badges c'était vraiment
0: les petits, des gros,
1: les petits, des gros, des moyens, tout y passait quoi, en plus de tout le reste, les bagouses, les ceintures, ouais, le décorum vestimentaire.
2: Le total.
1: Parce que c'était vachement looké dans les années 80 quand même. Si t'avais pas ton look, t'avais raté ta vie, quoi.
0: Et toi, t'étais une petite gamine lookée ou pas ?
1: Du tout.
0: Des badges, tu mettais pas de badges ?
1: Non. Justement parce que je voyais trop ce que c'était les fans et tout ce que ça représentait. C'est pour ça que j'ai fait fan archive.
0: Ça, on va y venir. Il y a un souvenir aussi, Mont-de-Marsan,
2: septembre. Ouais. Mont-de-Marsan, 77.
0: Qu'est-ce que c'est ? Moi, en fait, tu m'en avais parlé, je m'en rappelais. Est-ce que je me trompe si je dis que c'est le premier festival de punk en France ?
1: Oui.
0: C'est ça, hein ?
2: Même en Europe.
0: Ah ouais.
2: Non, c'était le deuxième édition.
1: Ouais, parce qu'il y a eu deux.
0: À Mont-de-Marsan.
2: Ouais.
0: Et il y a une photo que vous m'avez montrée où Julie t'a.
2: Un an.
0: Oui, c'est ça.
1: Voilà. Donc, voilà. Ça.
0: Et ça ressemblait à quoi, Mont-de-Marsan, toi ?
2: Mont-de-Marsan, c'était.
1: Vigilant période punk.
2: On a vu beaucoup d'anglais parce que il y avait une interdiction en Angleterre. Et donc les Anglais sont déplacés à Mont-de-Marsan.
0: Ah oui, on est en 77-78, hein, c'est ça,
2: 77.
0: Voilà, oui, t'as été trempé dedans,
1: ouais,
0: comme on dit.
1: C'est comme Obélix, tombé dedans quand t'étais petit. Hein.
0: Toi, tu te souviens de l'arrivée ici, au Rock Mitten ?
1: Tout est intact.
0: Et t'as vu la boutique se remplir de disques, quoi.
1: Oui,
0: du coup.
1: De gens, de disques, de tout. Tous les supports, les fanzines, les cassettes, les groupes qui tournaient, on prenait des disques en dépôt, on a organisé beaucoup de concerts, on a fait beaucoup de choses.
2: On était des passeurs.
1: Passeurs, en fait, c'était pas voué au business, c'était juste à faire passer, à révolutionner la vie des gens par un disque, par un bouquin, par une image, par.
2: Et en distribuant surtout tous ces groupes qui n'étaient pas au top dans les grands vendeurs de disques. On s'est mouillé, et c'est un créneau qui a porté. On a fait les premiers Napalm Death.
0: Ah oui.
1: Puis période d'oubli, enfin mon profil, punk, mais pas que, et tout ce qui est passé, que ce soit les labels français.

0: Et on va pas pouvoir parler de tout, mais par contre, j'aimerais, avant qu'on rentre dans la collection, de parler de Ashtone. C'est quoi ce groupe Ashtone?
1: Ashtone, c'est un peu comme les Rolling Stones. Il y a eu 50, 50 line-up différents.
0: Mais ils sont, derrière, c'est un groupe de Lille.
1: Ouais, derrière, c'est Gérard Colombani qui a fait le fanzine Tuer les Tous, professeur de français, mais pas que.
0: Et il a été professeur de français toute sa carrière.
1: Mais lui, il allait déjà au Gibus à Paris. Il faisait pas mal de concerts aussi en tant que. Ils ont joué aussi avec.
2: Au Gibus,
1: pas les Ashtones, parce qu'il a fait plusieurs groupes. Il a commencé la musique en 75 et il a terminé il a fait son dernier concert en 2025. Donc ça a été du non-stop pendant toute cette carrière. C'est un peu comme Rock Mitten. Et puis nos chemins se croisaient vraiment régulièrement.
2: Dès 83.
1: Ouais. Dès 83. Moi,
2: la déposé Tuer les Tous en fanzine.
1: Ouais.
0: C'était un ami de Rock Mitten avant de devenir ton amoureux, quoi, j'ai l'impression.
1: Carrément, ouais. Puis je l'ai rencontré, j'avais 10 ans. Ouais. On a vécu 22 ans ensemble. Qui sont passés je les ai même pas vus passer en vrai. Et donc, pour en revenir à Ashtone, il y a eu plein de line-up différents, mais derrière, il est tout le temps resté chanteur, et c'est lui qui faisait auteur, compositeur...
0: Guitariste, il est guitariste.
1: Dans Ashtone, il chantait uniquement. Il a fait de la guitare dans les Honest Junkies, qui est une autre histoire, avec Fab Couz, son binôme durant toutes ces dernières années, qui a assuré comme un pro, quoi... Et il y a eu pas mal de disques, un pressage aussi au Japon, un CD fait par Tetsuya Shirota. Il y a eu pas mal de collaborations avec des gens pas des moindres. Et puis dans les fanzina aussi, il y a eu Rock Hardy, il y a eu pas mal de soutien. Il a fait venir beaucoup de groupes aussi, des groupes italiens.
0: Il organisait ici des concerts.
1: Il organisait pendant perpète des groupes italiens, des groupes allemands. Et il avait son réseau de frères d'armes qui l'ont jamais laissé. Et c'était de la réciprocité. C'était pas genre je t'organise un concert et puis toi, si t'as besoin, tu vas te faire cuire deux œufs. Non, c'était ce qu'on peut appeler vraiment un réseau soudé à tous les niveaux, que ce soit la distro, que ce soit l'organisation, que ce soit. C'est plus que. Plus que de la fraternité, je sais pas comment expliquer, ça a été sans répit, sans repos, non-stop. Et il a tourné, il a fait des tournées en Italie, en Allemagne, il a fait tout ce qu'il a pu. Et non-stop, et il y a eu pas mal d'histoires, pas mal de musiciens qui sont passés par Ashtone, et puis les disques, il y en a eu 4-5 plus, il y a eu des enregistrements, et puis là il y a encore les derniers enregistrements qui ont été faits la dernière année, qui devraient sortir sous une forme ou sous une autre. Il a écrit aussi beaucoup, pareil, des textes qui un jour auront sans doute vocation à être... en circulation, il y a un travail acharné en tant qu'écrivain, musicien, auteur, compositeur.
0: C'était quoi ces groupes phares à lui? C'était quoi ces groupes phares?
1: Les Dead Boys, c'est ce qui nous a reliés dans les premiers trucs, mais c'est beaucoup de punk, beaucoup de glam. Puis bon, la période aussi Bowie, enfin les Roots aussi, parce que. Non, vraiment une culture musicale d'acier.
0: Non, mais c'est
1: littéraire aussi, je tiens à préciser, parce qu'il disait énormément. Et une culture générale à faire pâlir n'importe quel toubab.
0: Ouais, c'est pour ça que je prenais la porte d'entrée des Ashtone pour un peu parler d'artisans. Tout ça est intimement lié, personnellement.
1: C'est la famille.
0: Mais aussi parce que y a des archives qui sont ici. Tu me parlais tantôt de cassettes des Ashtone. Et je crois que sur Internet, il n'y a pas tant que ça de musique des Ashtone. Il y a un bandcamp que j'avais trouvé il y a un petit peu. Et en fait, ce qui moi m'intéresse dans tout ça, c'est qu'en fait, en plus que vous soyez organisés, que ces archives, et là on y arrive, on va en parler, sont organisées, elles regorgent d'informations et de choses dont vous êtes dépositaire, parce que rien que pour les Ashtone, il y a l'histoire des Ashtone, le fanzine Tuer les Tous, dont j'ai vu que des extraits que j'ai absolument envie de lire, ou même juste d'en faire des facsimilés pour les refaire lire. Il a l'air frondeur et très beau graphiquement, et tout ça est très lié, et aussi du coup lié à vos personnalités et le fait que ce magasin aussi, cet ex-magasin, arrêté du coup en 2017, Rock Mitten, est devenu l'association Artisan, qui du coup est dépositaire de tout ça, sachant qu'au milieu, 2002, se crée Fan Archive. Mmh. Qu'est-ce que c'est Fan Archive dans tout cette méli-mélo?
1: C'est la collection familiale de tout ce décorum et ces combats acharnés pendant 40 ans, mais c'est moi qui le représente. Je représente cette collection familiale, mais derrière, c'est un peu tous les gens qui sont passés ici, qui ont laissé des affiches de concerts, qui ont laissé des démos, qui ont laissé tout un tas de trucs, qui sont voués à...
2: À faire vivre
1: toute cette histoire, il y a une histoire de transmission en fait sur ce que tous les gens qui sont passés par ici, ils sont passés par ici et il y a des traces et ça représente aussi bien des disques, des affiches et tout, et des classeurs d'archives. Par exemple, il a 6 classeurs Ashton, c'est 2 classeurs. Deux groupes qui étaient faits avant, et ça on peut le faire sur
2: l'exposition.
0: Oui, c'est ça, parce que les classeurs, désolé, je te coupe un peu, parce qu'on est au courant de ce que c'est, mais pour les gens qui nous écoutent, toute la collection, donc Fan Archive, qui a commencé avant et finalement qui est maintenant englobée dans l'association Artisan, en fait, tout est classé dans des classeurs, avec du coup, par thématique, comme là tu es en train de le dire, sur les Ashton, il y en a, sur les groupes de DJ avant les Ashton. Pour prendre d'autres exemples que vous m'avez partagé sur le dessinateur Jean-Jacques Tadjan qui signait El Rotringo, il a des classeurs à son nom. Il y a quoi dans un classeur de El Rotringo, par exemple?
2: Il y a tout ce qui... Il y a du dessin, il y a ses groupes.
0: Mais il n'y a pas des originaux, il y a plutôt ce qui a été publié, c'est ça? C'est un peu ce qui est sorti à des endroits. Les Watchmen, c'était le groupe dont il était parti.
2: Ouais. Il y a fait plusieurs groupes, il y a fait les Fantastiques au début.
1: Ouais.
0: Ça trace un peu l'histoire du classeur dans ses thématiques.
2: Voilà.
0: Il y a l'histoire dans ses...
1: chronologique et référencé.
0: Et ça, tu me disais un peu, entre guillemets, terminé en 2017. Tu as réussi à classer toute cette énorme archive. Et je pense que... Enfin, j'ai envie de dire qu'il y a un millier de classeurs autour de nous. Et je n'ai pas l'impression que je m'entends que ça.
1: Non.
0: Mais c'est des classeurs remplis.
1: C'est un manque de place si on avait de la place.
0: Et c'est des classeurs où... c'est pas rempli dans les fards, il y a chaque document est sur une page et raconte une histoire.
2: Pas tout, parce que sinon n'a pas cette place.
0: Oui, et en plus, par exemple, parce qu'on va pas rentrer tout là, je voulais surtout me focaliser sur la rencontre avec vous et aussi la collection des magazines, parce que du coup Artisan, c'est un fonds rock, pop rock de 60 à
2: 70-80 thématisé. C'est-à-dire 20 ans d'archives découpées, recto, verso,
1: thématisées, référencées.
0: Et il y a la collection des Best, par exemple, c'est ça?
2: Il y a Best, Rock et Folk, les trucs lambda, quoi.
0: Ouais, ouais. Les trucs qui étaient tout le monde disait à l'époque.
2: Lambda.
0: Lambda. Et c'est pour un peu boucler la boucle, c'est un peu, imaginer ce fonds d'archives, ce fonds de documentation.
2: Toutes les rubriques, il n'y a rien de jeté dans une revue. Toutes les rubriques sont reprises sur 20 ans.
0: Ah ouais.
1: Les éditos.
0: Il y a des classeurs avec tous les éditos, c'est ça que tu es en
2: train de dire. Les rubriques sorties de disques, les revues, les rubriques sorties vidéo,
0: C'est toute une culture de ces années-là.
1: Patrick Lynn, il écrivait, il y a tous les trucs. Il y a beaucoup de.
0: Oui, il y a encore plus, en fait. C'est ça que tu es en train de me dire. C'est-à-dire qu'il y a les classiques, mais il y a beaucoup plus. Et pour un peu boucler la boucle, c'est-à-dire qu'en fait, ce projet, qui est en fait lié à vos vies personnelles, en fait, si on arrive, parce que je me sens aussi dans cette équipe-là, à racheter ce petit prêt qui reste pour ta maison, une partie de la documentation qu'il y a actuellement à Rock Mitten, à Artisan, va pouvoir aller être stockée là-bas.
2: Et visible.
0: Et surtout stockée et comme tu dis, visible, ou en tout cas consultable, est facilement rangé. Je dis une connerie, mais par exemple, imaginons tous les bests là, sont là-bas, bien rangés. Si quelqu'un, quelqu'une dit « Ah, j'aimerais les voir », bah vous allez leur dire « Bah, rencontrons-nous, rentre dans l'association artisan et on voit comment on travaille.

0: si on cherche vraiment un sujet ou quelque chose qui tient à cœur. Le groupe qui a joué, qui a eu qu'une photo dans un Bess ou un rock and folk, qui peut le chercher toute sa vie, il peut toujours tenter avec Artisan et avoir une réponse.
1: Eh ben, on va terminer là-dessus, parce que c'est vrai que moi, je suis arrivé en me disant, ah, je vais voir un peu fouiller, enfin, discuter et fouiller ensemble ce fond pour voir quel lien je pourrais faire entre Lille et Bruxelles, ou en tout cas voir ce qui a ces liens. Ça, on le fera dès que la cagnotte, dès que tout se sera stabilisé, oui. On travaillera ensemble là-dessus, et ça m'excite déjà, j'ai hâte que tout se passe bien. Donc voilà, cette petite émission se termine. La cagnotte, donc Litchi, L-E-E-T-C-H-I, .org, vous tapez Ashton, A-S-H-T-O-N-E-S, Ashton Family Urgence, voilà, il y a aussi sur le Facebook, sur Instagram, il suffit de chercher Ashton, en fait, pour voir la cagnotte, pour filer un coup de main, pour que cette collection perdure et existe, en fait, simplement, c'est aussi ça, et que votre travail, donc 40 ans ferme d'un côté, et puis presque 40 ans ferme de l'autre côté, ouais, aussi pour toi, hein, Julie, puisse juste être périn, et après, c'est là que l'artillerie lourde sera sortie. C'est quand tout sera, les bases de ce beau château seront posées. Je dis château, mais on est dans des maisons lilloises, à la cool, comme nous.
0: Et on tient à remercier Nico, oui, de nous avoir mis un peu dans l'ail.
2: Oui, parce que sans Nico, ça aurait pas été de la tartelette.
1: Eh ben, avec plaisir. L'idée, c'est que un petit coup de main par ici, et puis après,
2: un gros coup de papate par là, mais surtout qu'il y a beaucoup de projets en stand-by qui ne demandent qu'à éclore et que.
1: Et que surtout aussi, pour revenir à ce que je disais au début, de toute cette culture marginale, en fait, il y a une époque où elle était dans les magazines, mais qu'en fait, elle a été un peu oubliée. Maintenant, la culture marginale se trouve dans d'autres réseaux, et en tout cas, il y a des ponts à faire.
2: Et ces réseaux se rejoignent amplement au jour d'aujourd'hui, parce qu'il y a une histoire de transmission, il y a une histoire de ce que la jeunesse d'aujourd'hui n'a jamais eu dans les mains.
1: N'a pas encore. Allez, soyons positifs, elle l'aura un jour. Et il et elle viendront à Oisem pour fouiller là-dedans.
2: Il y aura sûrement un beau Silicate Festival qui arrive là au galop avec l'équipe de
0: avec
2: Verdante.
0: Tous les copains et les copines.
2: Et les copines et les copains. Et ça fait pas mal de monde sur la corde à linge.
1: Et ben alors, on se dit à bientôt.
2: Il y a grave intérêt.
1: Salut.
2: Bye.

Africana, Africana, bonsoir. Bonsoir à toutes et à tous et bienvenue dans votre émission Les sons et rythmes d'origine africaine, espace du monde noir. 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On va sans plus attendre, s'envoler avec notre Urban Dance Club. Et on part du côté de Cap-Verde de l'Angola, avec Finer, Bricandera de Pai et Mai.

Et vous l'entendez, l'avion a redécollé immédiatement et on part en Ouganda avec Tinamba, Eshiba et Tipol.

Et voilà un Tinamba de la très belle. Comment elle s'appelle encore? Allez. Shiba et Tipol. Oui, on était donc en Ouganda. Notre avion se remet en position et on va descendre un peu plus loin. On va au Mozambique avec Mr. Bo et Mozambique Anima. Tout de suite, c'est parti.

0: Mozambique par Mr. Bow. Ça, c'était ben, le Mozambique, comme dit la chanson. On reprend cet avion et on décolle pas trop loin, vers l'Afrique du Sud. Benzo, Buckskin Kiss, Tango Supreme et Mo Pepe. C'est parti!
1: Bona!

Eh oui, on était au Cap-Vert avec Nelson Freitas en ayant quitté l'Afrique du Sud. Cap maintenant, pas très loin, vers le Nigeria avec Tenny Olamide et Zion.

voilà, c'est l'heure de votre agenda culturel avec les regards et les activités qui vous sont proposées. Mais on va commencer avec ce vendredi, si vous aimez manger, Brussels Food Festival au boulevard du Souverain. Ensuite, déjà, on jump à mercredi 20, séance spéciale à l'avenue de la Toison d'Or avec une dédicace par la grande Angélique Kidjo qui vient présenter son nouveau opus, son nouveau CD. Si on peut encore parler de CD. Le 21 mai, certains finissent les cours, finissent leur réto et vont entamer des études supérieures. Mais comment trouver sa voie? Ça, ce sera au centre écuménique à l'avenue de l'Ascension 1200 Bruxelles, un événement de décès racines qui va vous aider à trouver vos voies, vous inspirer. On a le vendredi 22 mai, Tasting the Forgotten, Reviving Forgotten Foods. C'est à l'Africa Museum où goûter, redécouvrir des goûts disparus sera mis à l'honneur par The Food Bridge. Vendredi, oui, on ne peut pas oublier, vendredi, c'est Jamming Jet qui s'ouvre. Du 15 au 17, c'est le Jamming Jet Outdoor au Parc de la Jeunesse à Jette où vous avez musique, food, association, jeux et en voulez-vous, en voilà. Vendredi 15, samedi 16 et dimanche 17 mai, bien sûr. Aujourd'hui, plus que jamais, on veut la paix. On ne veut plus de guerre. Eh bien, un appel à rejoindre les résistants pour la paix. Et ça se passe à la House of Compassion dès 18h30, samedi, Free Techno au Falcon Circle Park et La Fabrique. C'est à la rue des Goujons, 156, en open air, bien sûr. Samedi toujours, peinture, vous pouvez peindre tous, et ça c'est si vous préférez rester à la maison, derrière votre écran, parce que c'est en ligne. C'est la période des brocantes, enfin, les jours où il n'y a pas de pluie, et en ce moment, tout est incertain, on ne sait pas comment on commence la journée, et on ne sait pas comment on la finit, côté météo. Mais en tout cas, dimanche, c'est la grande brocante annuelle de Van der Kinderen, au 109, rue Van der Kinderen, je dis 109, mais en fait c'est toute la rue, qui sera en enjaillement, en fête, en commerce et tout troc. Balade gourmande, si vous avez envie, à Bertinchamps, visite de Jean Blou, rue du Corsal, à Chartres. Ça c'est si vous avez envie de prendre le train et d'aller jusque là. Dimanche, dès 18h30, le Sport Palace d'Anvers accueille à Face Home Neo et Econ Night Like This Tour 2026. Ouh là là là là, ça promet. On continue. Je reviens sur le 20 avec Brandy Younger, album release, Gadaboul Season. Et ça, c'est à la place Sainte-Croix, à Bruxelles. Aux Beaux-Arts,
mais nocturne, beaux-arts sur toute la place, beaux-arts all over the place. Et ça, c'est jeudi prochain, 21 mai, dès 18h. Oh là là, nous, on va rater ça, parce qu'on est censé être avec vous en direct. Le 22, vendredi, et ça du 22 jusqu'au 25 mai, une exposition « Abuse and Violation of Human Rights, Abus et Violation des Droits Humains ». C'est une exposition, très belle exposition, puisque c'est sur la psychiatrie et les abus et la violence et la violation des droits humains, pardon, comme je vous le disais. C'est à l'hôtel Marriott, Grand Place. Et ça, du 22 mai au 25 mai, qu'elle est visible, cette exposition. Le même week-end du 22 au 24 mai, ce sera le Lotto Brussels Jazz Festival à la Grand Place. Une petite pause musicale, ça fera du bien. Avec José, fais ton malin.

Et on continue avec cet agenda. Elles vont venir nous parler de leurs événements un peu plus tard, avec les transports, les matchs et tout le reste. Il y a un peu de désordre et de retard dans les transports. Mais n'oubliez pas, dans cet agenda, marquez votre date. Samedi, une jeune vous offre un pop-up store particulier, les plus beaux boubous et tenues princières pour dames et messieurs. Dans un pop-up store éphémère, elle viendra vous en parler tout à l'heure. Ça, c'est un. La seconde, n'oubliez pas de faire vos votes pour les étoiles de la culture congolaise, si je puis dire. Elle viendra nous en parler tout à l'heure. Madame Nancy Kawaya, directrice du Centre culturel congolais, elle viendra nous parler un peu de ce que sont ces Nyota Awards. Pourquoi je disais à vos votes? Ben parce que vous aussi, vous avez l'occasion de choisir vos élus dans l'une ou l'autre des catégories de ce nouveau prix qui est décerné à l'excellence de la culture dans sa première édition. C'est le 23 mai 2026, dès 18h, au Grand Casino Village. Oui, vous pouvez aussi prendre vos places, faites vite, je ne sais pas s'il y en a encore beaucoup. Mais en tout cas, elles viennent nous en parler, toutes les deux, tout à l'heure, chacune de leurs événements. C'est cela que je voulais dire. On finit encore la petite musique avant de passer à l'étape suivante. Ouh là là, que se passe-t-il? Oui, oui, oui. Ouais, voilà. Avant de passer à l'étape suivante, comme je disais, on termine avec José et

pour le dire. Les amis, hein? On m'a dit de vous dire. Quand vous collaborez là, c'est gagnant-gagnant, hein? Comme partout. C'est un mot qui est très à la mode, hein, gagnant-gagnant. Mais c'est quoi le gagnant-gagnant là? Il y a quoi même si toi tu gagnes, moi je ne gagne pas, hein? Ou si au final, je me rends compte que je me suis fait rouler, tu m'as roulé consciemment. Mais non. Quand on dit gagnant-gagnant, il y a deux fois gagnant. Il y a deux personnes qui gagnent. Respectez la parole. C'est ça qu'on m'a dit de vous dire. Hein. C'est pas moi qui a dit. On m'a dit de vous dire que ça suffit de faire croire qu'on est gagnant-gagnant alors qu'il y a toujours gagnant-perdant. Honnêtement. Hein? À quoi ça sert même? C'est ça le drame. Hein? À quoi ça sert même? Allez, je vous laisse avec ça. Gagnant-gagnant, c'est gagnant-gagnant. C'est pas gagnant-perdant. Comment est-il là pour sortir de cette impasse?

qui clôturait ce moment de vérité entre quatre oreilles. L'autre point, pour 5 minutes, puisqu'on a encore 5 minutes, on me dit ceci, on me souffle ceci. Continuez à travailler fort, même si parfois vous avez l'impression que ça ne donne pas les résultats. Certains résultats mettent du temps à se montrer. Ils sont comme des petites graines que vous semez. Les graines que vous semez, il faut faire quoi? Les arroser, les protéger du vent, de trop de pluie, du froid, de trop de chaleur. Voilà. Donc, travaillez doucement, en silence, et puis un beau jour, pop! La petite plante va commencer à pointer son nez et on ne pourra plus la stopper quand elle aura touché le soleil pour la faire pousser. Patience donc, patience. On va faire en sorte qu'il y ait une belle petite musique là pour nous accompagner pour les 3 dernières minutes. C'est parti.

Journal de la mi-semaine. On commence tout de suite en Côte d'Ivoire, où le gouvernement doit faire face à la colère des producteurs de cacao. La tension monte donc dans les zones cacaotières du pays après plusieurs manifestations de producteurs qui dénonçaient les stocks de cacao invendus et des paiements toujours en attente. Selon une source proche du CCC, citée par Reuters, une mission officielle doit se rendre à Mbato, ville où des dizaines de planteurs ont récemment bloqué des routes pour réclamer le paiement de leur récolte. La police avait dû disperser les manifestants à l'aide de gaz lacrymogène. La Côte d'Ivoire, premier pays producteur mondial de cacao, fait face depuis plusieurs mois à une accumulation de fèves invendues. Cette situation est apparue entre novembre et décembre après une forte baisse des prix mondiaux devenus inférieurs au prix garanti localement par le CCC. Pour limiter les pertes, le gouvernement avait lancé un programme de rachat des stocks. Mais sur le terrain, de nombreux producteurs affirment ne toujours pas avoir reçu l'argent correspondant à leur cacao récolté pendant la grande campagne entre octobre et mars. Cette attente provoque donc un profond découragement chez les cultivateurs qui craignent désormais pour la prochaine récolte. Dans la région du Daloa, au centre-ouest du pays, une coopérative regroupant plus de 300 producteurs affirme détenir encore environ 150 tonnes de cacao invendues. Son responsable, Albert Conan, explique que les retards de paiement fragilisent fortement les exploitants. Cette situation aura un impact sur la prochaine récolte

sur la prochaine récolte, car les producteurs comptaient sur cet argent pour entretenir leur plantation. Des entreprises indiennes derrière la crise des opioïdes en Afrique de l'Ouest. C'est une petite pilule vendue comme tablette de 10, comme une banale antidouleur dans les pharmacies de toute rue de l'Afrique de l'Ouest. Mais le tapindadol est un médicament redoutable, opioïde ultra puissant, addictif, qui nourrit en silence une épidémie meurtrière. Vendue pour 3 fois rien, cette drogue inonde depuis plus d'un an le marché ouest-africain à des concentrations interdites dans toutes les instances sanitaires de la planète. Une enquête de l'AFP a établi que le tapindadol était exporté très discrètement sur le continent par des compagnies pharmaceutiques indiennes, parfois sous l'étiquette de « médicaments sans danger pour la santé ». Les statistiques douanières indiennes consultées sur la plateforme de suivi des exportations mondiales Volsa révèlent que ces puissants antidouleurs sont expédiés chaque mois pour des millions de dollars vers le Nigeria, la Sierra Leone ou le Ghana. Ce bien que les autorités des pays interdisent explicitement la consommation totalement ou dans ses versions les plus concentrées. La grande majorité de ces comprimés sont une puissance telle qu'ils sont interdits en Inde où leur production est officiellement proscrite sans permission spéciale. Circonstance aggravante, cet opioïde de synthèse de la famille du tramadol, dont la prescription débridée a causé près d'1 million de morts par surdose aux États-Unis depuis l'an 2000, est consommé en complément du kush, ont révélé l'AFP aux autorités les espèrent. Tristement célèbre pour les ravages rapides qu'elle produit sur les utilisateurs, la dite drogue des zombies a été déclarée fléau national au Libéria et en Sierra Leone. Aux États-Unis, à Georgetown, l'un des quartiers les plus chers de l'actuel Washington, était autrefois un lieu clé de la vie des Afro-Américains dans la capitale. Il ne reste que peu de traces de cette histoire depuis le début de la gentrification dans les années 1930. Mais on peut encore trouver des vestiges de ces racines africaines-américaines dans ces cimetières qui ont souffert de décennies de négligence. Donc la Black Georgetown Foundation œuvre à la préservation de la mémoire de quelques 8 à 10 000 personnes enterrées dans 2 cimetières. Celui de l'église Mount Zion, l'une des plus anciennes églises noires de la ville, et celui de la Female Union Band Society, fondée respectivement en 1802 et 1842. Le site appartient à une association et à l'église méthodiste unie Mount Zion qui est toujours en activité aujourd'hui. Un siècle marque la tombe du révérend Cartwright datant de 1851, lui aussi né en esclavage. Il est devenu le premier pasteur méthodiste noir de la région de Baltimore dans le Maryland. À quelques pas de là, la dernière demeure de Nanny, une fillette de 7 ans, décédée en 1856, dont la tombe est ornée de jouets. En face de ces lieux de sépulture se trouve le cimetière d'Oak Hill, fondé en 1848, où seules quelques personnes de couleur ont été inhumées. Avec ses rangées bien ordonnées, pierres tombales soigneusement entretenues, ce cimetière contraste très fortement avec ses voisins à majorité noire.
Parmi les défis liés à la préservation auxquels sont confrontés ces cimetières figure le problème des inondations, les eaux usées des rues avoisinantes s'écoulant dans les lieux de sépulture. Le conflit a atteint son paroxysme en 2021 lorsque la Black Georgetown Foundation a soulevé la question auprès de la ville. En fin 2025, les travaux du projet de déviation des eaux avaient commencé. Le groupe a également reçu une subvention de 125 000 dollars de la ville en décembre pour la restauration des sépultures. Le ministre iranien des Affaires étrangères Abbas Araghchi a rencontré son homologue russe Sergueï Lavrov ce jeudi. La rencontre a eu lieu en marge d'une réunion des ministres des Affaires étrangères des pays membres des BRICS à New Delhi, en Inde. Ensemble, les deux dirigeants ont discuté de l'avancement de processus de négociation sur le conflit au Moyen-Orient. La partie russe a signalé l'importance de préserver le régime de cessez-le-feu et la trêve fragile et ainsi d'empêcher la perturbation des efforts politiques et diplomatiques visant à parvenir à un accord global entre Iran et États-Unis. L'objectif étant d'ouvrir la voie à une normalisation durable et à long terme de la situation dans la région. C'est ce qu'a indiqué la diplomatie russe dans un communiqué. Les ministères des Affaires étrangères des pays membres des BRICS ont entamé une réunion de deux jours dans la capitale indienne ce jeudi. L'Inde ayant officiellement pris la présidence des BRICS le 1er janvier dernier, succédant ainsi au Brésil. Le bloc en pleine expansion est confronté à des divisions concernant la guerre en Iran, la hausse des prix de l'énergie et l'incertitude économique mondiale croissante. En Haïti, au cœur des violences des gangs, les populations réclament la protection. Dans la capitale haïtienne, dans les cités, des manifestations ont eu lieu mardi pour réclamer la protection du gouvernement après que des affrontements ont contraint de centaines de personnes à fuir leur maison ce week-end. Dans leur désespoir d'échapper à l'attaque, certaines familles ont été séparées. L'orgue d'Orsin est ainsi dans la rue depuis dimanche, essayant de trouver des informations sur sa famille. La police a affirmé que les gangs ont étendu leurs activités, notamment les pillages, les enlèvements, les agressions sexuelles et les viols à la campagne. Haïti n'a plus de président depuis l'assassinat du président Jovenel Moïse en juillet 2021 à son domicile. Dans un communiqué publié lundi, l'organisation humanitaire MSF, Médecins Sans Frontières, a annoncé l'évacuation de son hôpital de Cité Soleil à la suite de violents affrontements de dimanche. En avril, les premières troupes étrangères rattachées à une force de l'ONU sont arrivées en Haïti pour aider à mettre fin aux violences en cours. Fin septembre dernier, le Conseil de sécurité de l'ONU a approuvé un plan visant à autoriser une force de 5550 membres qui n'est pas encore entièrement arrivée dans cette nation insulaire. Le nombre indéterminé de soldats tchadiens a été déployé à ce jour. Un rapport publié plus tôt cette année par l'Organisation internationale pour les migrations, OIM, a révélé que la violence des gangs a déplacé plus de 1,4 million de personnes en Haïti et dont environ 200 000 vivent désormais dans des sites surpeuplés et sous-financés de la capitale. En République démocratique du Congo, le docteur Denis Mukwege, lauréat du prix Nobel de la paix en 2019,
2008 dénonce l'accord de paix négocié par les États-Unis avec la RDC. Selon le docteur, celui-ci vise davantage à piller les ressources du pays qu'à garantir la sécurité. Washington a négocié en décembre un accord de paix entre la République démocratique du Congo et le Rwanda, accusé de soutenir les rebelles dans l'est du pays, alors que le président Trump se vante d'avoir mis fin à la guerre au Congo, l'est du pays est toujours en proie à de violents affrontements. L'accord, qui comprend un volet économique jugé avantageux pour les entreprises américaines, est très controversé dans le pays. Le docteur Mukwege déplore le manque d'action de la communauté internationale face aux difficultés que traverse la République démocratique du Congo et depuis plusieurs années. Il a emporté le prix Nobel à titre de reconnaissance pour ses travaux depuis des décennies de travail en tant que médecin chirurgien auprès des femmes victimes des violences sexuelles dans l'est de la République démocratique du Congo. Depuis sa candidature malheureuse à la présidence en 2023, il est devenu l'une des figures de proue de l'opposition. Ainsi se termine votre journal de la mi-semaine.

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0: Sujet du jour. On est là ce soir. On a du monde en studio. Alors, on va chercher l'info. En studio avec nous, Naya. Naya qui vient avec tous ses collègues. Je vous parlais tout à l'heure d'un événement qui aura lieu ce samedi, un pop-up store. Entrée gratuite, je vous le précise déjà d'entrée de jeu. Bonsoir Naya.
1: Bonsoir.
0: Alors, tu viens avec ton équipe nous présenter cet événement Pop Store qui se tiendra
1: ce samedi 16/5, du coup ce sera de 14 à 20h et comme vous l'avez dit, l'entrée sera gratuite à tous.
0: Alors, Pop Store, ça veut dire qu'on va pouvoir acheter des choses, voir des choses. Que verrons-nous?
1: Alors, on a une assez longue liste de prestataires. Il y aura notamment une NAIA. Nous attendons aussi la participation d'une association caricative qui s'occupera de tout ce qui est boisson. Nous aurons des prestataires beauté pour faire vos cils ainsi que des piercings. Et il y aura une exposition, un stand de street food, également des cadeaux pour ceux qui voudraient prévoir pour l'Aïd qui va arriver.
0: Je suppose que dans tes collègues qui sont avec toi, certains sont ces fameux prestataires.
1: Oui, alors on a une des prestataires ici présente, c'est DB Winner à qui je vais laisser la parole, Barry.
2: Bonsoir à tous, j'espère que vous allez bien. J'ai moi-même une marque de fashion et je suis là aujourd'hui pour témoigner, vous raconter que Boubazin est vraiment l'alliance entre la mode, modernité et traditionnelle. Les tissus sont de qualité et on voit notamment la différence avec du tissu bas de gamme, une marque que je recommanderais pour bien vous habiller pour cette fête de l'Aïd. Et je vous donne rendez-vous samedi pour retrouver Boubazin, Winner et toutes les autres prestataires.
0: Et les autres prestataires, ils font quoi?
3: Moi, je m'appelle Aminatou Diallo. Je serai chargée de tout ce qui est barbecue, nourriture et tout. Si vous avez des petits fonds à ce moment-là, vous pouvez passer à mon stand. Et j'ai plusieurs fois eu l'occasion de m'habiller chez Boubazin. Plusieurs fois, j'ai eu l'occasion de m'habiller chez Boubazin pour les événements, notamment les mariages, l'Aïd, les événements traditionnels. Et je trouve que c'est vraiment un avantage de pouvoir commander des si belles tenues à petit prix. La marque a vraiment pensé au petit budget, adapter son catalogue de manière que tout commander petit ou grand budget. Un avantage pour les étudiants comme moi à petit prix.
0: Voilà, c'est très important aussi hein, l'inclusion même dans la possibilité de pouvoir s'offrir la tenue qu'on veut pour ce moment très important pour la communauté musulmane qu'est la fête de l'Aïd. La marque qui est derrière le pop-up store, c'est Boubazin. On l'a pas assez bien dit au début. Donc, Boubazin, un concept avec de très beaux bazins et de très beaux boubous, je vous assure. Moi, j'ai toujours le mien qui m'attend là-bas. Hein. Je dois aller le chercher d'ailleurs. Je dois aller le chercher d'ailleurs aussi. Et la rue du Camusel à 1000 Bruxelles, au cœur de Bruxelles, les amis. C'est là-bas que ça se passe. Samedi, dès quelle heure? Ah ben oui, 14h, de 14h à 20h. Donc, cette tranche horaire-là, vraiment, bloquez-la pour aller faire votre shopping spécial. Qui d'autre? Que voir d'autre? On n'a pas tout entendu, là. On m'a...
4: Alors, bonjour, moi je me présente, je m'appelle Ahmed. Et j'aimerais parler de Boubazin. Boubazin, c'est une des premières marques qui commande. J'ai aimé commander. Car il propose davantage de modèles pour hommes que pour femmes. Et la plupart du temps, nous les hommes, on n'a pas vraiment beaucoup de positions. Que ce sont souvent identiques. Mais ici, chez Boubazan, on a vraiment l'embarras du choix. Malgré le fait que je sois grand, je trouve toujours une tenue adaptée à ma maman. Je profiterai d'ailleurs de leur pop-up pour m'acheter une tenue pour l'Aïd.
0: Ok, donc très important aussi, trouver le modèle à sa morphologie. Avec le boubou, c'est facile, mais pas toujours. Ça, c'est vrai. C'est pas toujours facile. C'est pas toujours facile d'avoir la longueur adaptée et de pouvoir trouver l'adaptation. Mais c'est aussi, je pense, parce qu'ils sont très jeunes, vous ne les voyez pas. Ils sont jeunes. Et c'est aussi bien de voir que les jeunes font la promotion de leur culture, sont fiers de s'habiller en accordance avec leur culture, puisqu'ils pourraient aussi bien chercher un jean ou une veste en cuir ou autre, alors qu'ils viennent chez Boubou Bassin. Est-ce que ça veut dire que ce ne sont que des boubous ou peut-être il y aura peut-être d'autres modèles un peu plus fashion entre guillemets?
1: Oui. On aura un large panel. Il y aura des boubous, des bazins, des brocards, comme on l'a dit juste avant, pour hommes et pour femmes, car pour nous c'est important. Tout le monde a le droit de s'habiller, en fait, tout simplement. Donc c'est vraiment l'occasion. Il y aura pour tout type de goût. Donc ne vous bloquez pas en pensant que ce sera des anciennes tenues assez traditionnelles et tout ça. Il y aura vraiment l'embarras du choix.
0: Donc, qu'est-ce qu'on peut dire encore? Ça veut dire qu'il y aura de la musique?
5: Beaucoup de musique. Ouais, bien sûr. On aura un peu de musique quand même pour mettre une petite ambiance dans la pièce. Pendant le pop-up, on va dire.
2: Il y aura un DJ servi à table.
4: Bonjour à tous. Au nom de Fofana. Pour regrouper un peu tous les points énoncés auparavant, Boubazin est vraiment la marque numéro une en termes de qualité, rapidité, diversité et autres. Si vous êtes de Bruxelles, bien de la Belgique, c'est vraiment la marque que je recommanderais d'ailleurs. Ce samedi, le 16 mai, la pop-up va se participer. Il sera ouvert à tous, gratuit, qui débutera à 14h et qui finira à 21h. Et je vous laisse avec la créatrice qui va donner plus de précisions.
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5: Ce sera un accueil très chaleureux, en tout cas.
2: Hâte de vous voir.
0: Alors, après ça, si vous ne venez pas, je ne sais pas où vous allez être, hein, mais moi, je sais qu'entre 14h et 20h, je vais pointer mon nez là-bas.
5: On vous attend avec plaisir.
0: Ça, c'est sûr. Effectivement. Eh bien, il est déjà 20h57. Notre minute est déjà quasiment terminée. Et j'avais envie de sortir sur un rythme là, mais je dois le trouver et du coup je comble et je vais trouver voilà, j'ai trouvé qui je voulais pour terminer en beauté ce moment Boubou Bazin. Ça donne qu'une seule envie, c'est de écouter monsieur
1: Boubazin
0: Youssou N'Dour.

Agoya. Un Agoya en couleur de mage au grand Bob Marley, mais également à Pierre Akindengi. On écoute d'abord Danakil qui chante Marley.

0: C'est 82 ans, non, c'est 84 ans que dis-je, le 25 avril dernier, Pierre Claver Akendégué, bien mieux connu sous simplement Pierre Akendégué, un grand artiste gabonais à qui les Gabonais Close Up to Him lui ont rendu un bel hommage et qui pour moi a été un des grands artistes engagés du continent qui a trop peu été mise en lumière. Et là, c'était avec une des chansons de son dernier, de sa dernière production, qui est en fait une revisite de chansons qu'il avait déjà composées, Vérité Afrique, qui est la deuxième chanson de Considérable. C'est la suite de Considérable que vous entendrez tout de suite. J'en profite déjà pour accueillir dans notre studio Nancy Kawaya. Bonsoir Nancy.
1: Bonsoir Maudit.
0: Nancy qui est la directrice du célèbre maintenant, il a 2 ans.
1: Oui, tout à fait.
0: Il a 2 ans, le Centre culturel congolais et qui viendra nous préciser, je vous en ai parlé tout à l'heure déjà un peu, je vous en ai touché quelques mots tout à l'heure dans l'agenda culturel le Nyota Award. Je dois encore m'habituer à cet award-là. On en a tellement et elle va nous dire en quoi celui-là est particulier. Avant cela, on va quand même encore entendre de la musique. On va la laisser se poser parce que je vous assure, elle a couru pour venir vous en parler, hein. Elle a couru. Et on écoute le premier morceau dont je vous parlais, Considérable, Pierre Akendégué.

0: Je disais donc que Nancy, la directrice, vient nous parler de ce nouveau prix lancé par le Centre congolais culturel, les Nyota Awards. Et ça se passera le 23 mai 2026, comme je vous le disais, au Grand Casino Village.
1: Merci beaucoup, Maudie. Effectivement, les Nyota Awards, c'est une première édition donc pour le Centre culturel congolais après 2 ans d'existence. Et donc, comme vous le savez, le Centre culturel congolais offre une programmation ouverte aux cultures africaines. Donc, après 2 ans de programmation, après avoir créé des espaces de dialogue, des espaces de célébration, on s'est dit comment est-ce qu'on crée une cérémonie à la hauteur de la créativité, l'engagement de cette communauté aussi créative que celle qu'on a. Mais en fait, il m'a paru évident qu'effectivement, il y a des initiatives, des awards, des cérémonies, mais il en faut plus parce qu'on a une communauté qui a énormément de talents, qui est énormément diverse dans ses talents. Et donc, bien entendu, chaque cérémonie a peut-être son truc à elle. Nous, notre truc, Nyota, c'est de pouvoir proposer de sélectionner, de parler en fait de tout le tissu culturel finalement, de primer tout le tissu culturel. Donc on ne parle pas seulement des chanteurs ou des danseurs ou bien des acteurs qu'on veut le voir, on parle aussi des opérateurs culturels, des initiatives culturelles à fort impact, des jeunes qui innovent par l'art et la culture, etc., etc. Parce qu'on s'est rendu compte qu'il y a eu énormément d'initiatives, alors comment les cartographier, les reconnaître, ne serait-ce qu'être nominé, c'est faire le pas devant un public qui ne nous connaît peut-être pas et qui doit nous connaître. Donc je félicite vraiment toutes les personnes, tous les artistes, tous les acteurs culturels qui sont nominés.
0: Alors, nominés, award, ça veut dire qu'il y a des catégories.
1: Bien sûr. Alors, effectivement, il y a des catégories. On a Nyota Sauti, qui veut dire la voix, donc qui prime les artistes qui nous font vibrer grâce à leur voix. On a Nyota Vision, qui est le prix de l'artiste visuel de l'année. Et là, on parle d'artistes peintres, photographes. Donc, l'idée, c'était ici d'avoir, de ne pas laisser les photographes de côté ou les artistes peintres, et finalement, de considérer Nyota Vision comme étant le prix pour l'artiste visuel. On a également Nyota Mwendo, qui est le prix, la catégorie pour le prix du mouvement et de la danse. Donc, ce qui est aussi important, on a remarqué qu'il y a plusieurs, enfin, la danse porte la musique, par exemple. Lorsqu'on prime la danse, les danseurs ou des groupes, on prime quelque part, il permet de véhiculer la musique africaine et puis nos rites, nos façons de faire, nos façons de nous célébrer, de nous mouvoir sur la musique. Et puis, il y a aussi Nyota Uriti, qui est le prix du patrimoine et de l'artisanat, parce qu'on considère important de primer aussi les acteurs qui permettent de faire circuler notre patrimoine culturel. Donc on parle ici des artisans, des couturiers, des créateurs, des céramistes par exemple, des sculpteurs, etc., etc. Et puis après on a Nyota Uongozi, donc ça c'est le prix de l'opérateur culturel, et là on cite quelques opérateurs qui se sont implantés dans la ville, qui nous font des belles propositions depuis longtemps. Et d'ailleurs, pour ne citer que lui dans le groupe, il y a par exemple Cédric Mbile qui organise depuis de longues années quand même, qui ambiance la capitale. D'ailleurs, il lui vaut le surnom du bourgmestre de la ville. Et il y a aussi Nel Sopo qui lui aussi organise les Golden Afro Artistic Awards depuis plusieurs années. Il fallait, bien entendu, on ne peut pas arriver avec les Nyota et ne pas considérer ce qui existait déjà et qui primait déjà, enfin, qui permettait, pardon, à notre communauté de célébrer, de vibrer ensemble et puis de partager notre savoir-faire. Il y a également Nyota Émergence, qui est le prix du jeune talent. Et là, pour nous, c'est très important de considérer les jeunes dans leur façon de créer maintenant, parce qu'ils ont des outils que nous n'avions pas dans notre temps. Ils les maîtrisent aussi avec vraiment excellence, si je peux dire ça ainsi. Et puis, il y a Nyota Kizazi. Et là, c'est le prix de la nouvelle vague culturelle. Parce qu'il y a des vagues culturelles telles que des podcasts qui arrivent et qui ne sont pas toujours considérées dans ce genre de cérémonie comme étant artistique ou bien valant la peine de se... Donc voilà, exactement. Et donc nous on s'est dit, ce sont des éléments, des initiatives qui portent haut la culture africaine et qui permettent de justement aller parler, cibler, parler de nous, parler de ce qu'on fait et justement pouvoir agrandir notre impact et notre influence. Alors il y a aussi Nyota Impact et là c'est le prix de l'engagement culturel, donc l'art au service de la société. Il y a aussi Nyota du public. Donc pour tous les artistes qu'on n'aurait pas pu nominer dans les catégories ou parce que c'est seulement une première édition et parce qu'en une édition on ne peut pas nominer tout le monde, il y a également la catégorie Nyota prix du public. Donc là, toutes catégories confondues, les gens peuvent aller voter pour leur artiste, leur opérateur culturel, leur initiative favorite dans cette catégorie. C'est donc une catégorie vide dans laquelle vous allez pouvoir décider, vous, le public. Et puis, il y a, bien sûr, l'étoile d'honneur et on aura des surprises, parce qu'il faut bien qu'on vous garde des surprises. Et, pardon, nous avons rajouté une catégorie très importante, Nyota Gospel.
0: J'ai vu ça.
1: Voilà. Mm-hmm. Et donc celle-là, elle était très importante parce qu'on ne peut pas faire nous-mêmes ce genre de cérémonie d'awards si on ne pense pas, nous, au gospel, qui y pensera? Alors ça veut dire qu'on va devoir pousser le gospel à faire leur prix et ça, c'est pas utile. Donc, enfin, ils pourront, enfin, tout est utile, pardon, mais ça, ce n'est pas nécessaire lorsque nous, on a aussi, on aime le gospel. Le gospel fait quand même partie de notre
0: culture.
1: Voilà, exactement. Donc ça devait, on devait avoir ce prix-là.
0: Absolument. Tu as dit une chose importante, vous avez dit une chose importante, les publics peuvent voter.
1: Oui.
0: Jusque quand? Je pense que c'est jusqu'au 19.
1: Tout à fait, c'est jusqu'au 19, donc ils peuvent voter les votes. Enfin, il y a deux jours, on était à plus de 10 000 votes.
0: Wow. Donc il y a quand même un besoin.
1: Ah oui. Et donc nous on s'y attendait pas du tout. Les gens se bousculent à voter. Enfin moi je suis agréablement surprise. C'est un peu dur de se dire qu'on met les gens en compétition, mais c'est pas l'idée de compétition.
0: C'est le jeu.
1: Et je pense aussi que ça va nous permettre de pousser l'excellence, parce que voilà, de savoir quelle est notre façon de nous distinguer des autres. Si on fait tous des podcasts, finalement, par exemple, comment est-ce que mon podcast se distingue? C'est aussi, si on fait tous des cérémonies d'awards, comment est-ce que notre award se distingue des autres? Le problème, c'est ne pas d'avoir plusieurs propositions, c'est finalement d'avoir des signatures pour chacune des propositions. Et donc, je pense que cet award doit nous emmener vers ça aussi.
0: Donc, les amis, 23 mai, hein, prenez vos places. Prenez vos places. 19 mai, faites votre vote. Votez pour votre préféré. Je peux vous dire, j'étais surprise parce qu'à la fin du vote, on vous demande même de nominer quelqu'un qui ne serait pas dedans.
1: Oui.
0: Donc, il y a moyen, les gars. À 10 000, s'il y en a 5 000 qui votent pour quelqu'un qui n'est pas dedans, hop, il peut se retrouver sur le podium. Donc, si vous avez des talents autour de vous, eh bien, ne fût-ce qu'en jetant leur nom là-bas, ça va déjà les propulser dans ce groupe d'excellence.
1: Tout à fait. Mmh. Ça permet aux acteurs culturels de savoir aussi que l'audience est très importante, finalement. L'influence, l'audience, ou comment on soigne sa fanbase, parce qu'il y a vraiment des gens qui ont peut-être pas... je sais pas moi, des millions de followers, mais qui ont des fanbases, mais vous voyez que c'est des soldats. Et je pense que quelque part, c'est important dans notre communauté de pouvoir nous créer des fanbases lorsqu'on crée des initiatives, qu'on sache, comme un Fali qui a fait deux stades de France et c'était sold out, c'est ça, quoi.
0: Ah, voilà. C'est tout ce qu'on leur souhaite.
1: Exactement.
0: Qu'est-ce qu'on peut dire encore? Il y aura des surprises, donc ceux qui aiment les surprises comme moi, vous savez ce qu'il vous reste à faire. Il y aura des surprises. C'est à Bruxelles. Donc, même si vous êtes en France, vous pouvez voter, hein. C'est sur l'Internet. Donc, l'influence, elle va au-delà du local, je pense, hein.
1: Tout à fait. L'idée pour
0: nous... Parce qu'en Europe, le Centre culturel congolais est, je pense, unique.
1: Oui. C'est vraiment le seul en son genre, créé par une municipalité, mais finalement pensé par sa communauté.
0: Voilà.
1: C'est aussi pour ça que pour nous, c'est important d'avoir des jurys qui sélectionnent les nominés. Et donc, nous, le centre, on prend un peu de distance parce que c'est pas... Le but, c'est pas que on décide de tout, mais en fait, c'est la communauté qui fait cet événement. Donc, les Nyota, c'est vraiment nous, ensemble, et je pense que c'est l'occasion de briller tous ensemble. Donc, il faut être beau, là. Vous savez comme on aime se saper.
0: La sapologie.
1: Là. Voilà.
0: La sapologie
1: sera Maudit, comment tu vas être habillée?
0: Oh, surprise. Surprise, laisse. Sapologie, non?
1: C'est l'opportunité aussi de faire jouer les talents créateurs, hein, tous les stylistes, etc.
0: Exactement.
1: C'est à ce moment-ci.
0: On recevait, il y a 2 minutes, juste avant toi,
1: oui.
0: On recevait des tout jeunes talents. C'est une jeune qui a décidé de mettre en place sa marque Boubou Bazin.
1: Oh.
0: Boubou Bazin, et elle travaille avec des producteurs en Afrique.
1: Oh.
0: Ça, c'est très important.
1: C'est très bien.
0: Les modèles sont des modèles qu'elle cherche, qu'elle sélectionne en Afrique, entre la Côte d'Ivoire, le Cameroun, le Sénégal, le Bénin. Elle sélectionne ce qu'elle pense être,
1: oui,
0: les plus beaux. Elle pense aux jeunes, aux plus...

0: D'origine, et il est déjà 30. Il est déjà 30. Les Martiens go home vont entrer. La Guaya a été hijackée. Mais écoute, je vous remercie vraiment. On vous encourage. Vous, là, derrière vos petites stations ou vos ordinateurs, vous savez ce qu'il vous reste à faire.
1: Tout à fait.
0: Votez à vos claviers et courez au village le 23. Je pense qu'à un moment donné, la porte se fermera parce qu'il n'y aura plus de place.
1: Exactement, les places VIP sont sold out. Nous sommes prêts d'être un sold out sur les places premium. Il reste les places standards et on a pensé aussi aux étudiants. On a fait un prix abordable, donc 10 euros seulement.
0: Ah oui, j'ai
1: et
0: vu ça.
1: C'était très important.
0: Ça, c'était très important.
1: Pour la ville, c'est très important de rendre accessible ce genre d'événement, certainement par les étudiants qui sont les premiers en ligne de mire de souffrir de parfois lorsqu'il n'y a pas assez de moyens, de précarité, mais ça ne veut pas dire que la culture doit leur être fermée. Et donc, nous, on fait l'effort. Voilà. Et
0: voilà. Tous ceux qui désiraient. Ne laissez personne de côté.
1: Voilà, qui désiraient, qui se disent, mais vraiment, je voudrais. Vous pouvez aussi être bénévole pour accompagner l'événement, pour accompagner le fonctionnement, parce
0: qu'on
1: veut que
0: ce soit une machine. Vous avez entendu, hein, en étant bénévole, vous pouvez avoir un pied là-dedans. Donc, quelques heures de service, ça ne fait pas tort.
1: Voilà.
0: Je vous remercie beaucoup. Bonne continuation et on va se quitter sur un son de Pierre Akendengue avec une ode à l'Afrique, Africa Obota, en attendant que les Martiens go home entrent.
1: Merci Africana.
0: On se dit donc à jeudi 19h30, 21h30, toujours au même endroit, la station Radio Campus, la même émission, Africana, le son et rythme du monde noir. Ciao.

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